Bonjour à tous. C'est un feu d'une intensité inédite. Plus de 1200 hectares avaient brûlé ce lundi soir en forêt de Fontainebleau, ce qui représente plus de 5% du massif forestier, selon le directeur général de la sécurité civile. 600 pompiers étaient toujours déployés ce lundi soir, ainsi que d'importants moyens aériens. Une première en Île-de-France. Par ailleurs, deux personnes ont été interpellées dans le cadre d'une enquête ouverte pour suspicion de mise à feu volontaire en Seine-et-Marne, selon le ministre de l'Intérieur. À travers la France, 59 arrestations auraient été menées, dont 7 personnes qui auraient reconnu avoir mis le feu. C'est un record. La sécheresse s'étend en France avec 98 départements désormais concernés par une mise sous surveillance pouvant faire l'objet de restrictions d'eau. Le gouvernement renforce le dispositif national avec des contrôles et un suivi hebdomadaire de la situation. Dans l'actualité également, cette journée de commémoration à Nice, 10 ans jour pour jour après l'attentat du 14 juillet sur la promenade des Anglais. Un hommage national est prévu ce mardi en fin de journée, présidé par Emmanuel Macron, le chef de l'État qui a annoncé qu'une minute de silence sera observé en hommage aux victimes de l'attentat de Nice avant France-Espagne, demi-finale de Coupe du Monde. Emmanuel Macron qui a réuni ce lundi à Paris les 37 États membres de la coalition des volontaires afin d'accroître le soutien militaire à l'Ukraine, notamment dans la défense anti-aérienne. 9 pays européens et l'Ukraine ont annoncé la création d'une coalition pour développer des capacités anti-balistiques en Europe. Les États-Unis vont reprendre le blocus des ports iraniens ce mardi à 18h heure française. Donald Trump avait décidé de rétablir ce blocus en représailles aux attaques de l'Iran. Par ailleurs, Washington imposera une taxe de 20% sur toutes les cargaisons qui transiteront par le détroit d'Ormuz. Le président américain qui annonce qu'il fera un discours à la nation ce jeudi. Et puis les coureurs du Tour de France reprennent la route ce mardi. Une 10e étape de 166 km entre Aurillac et le Lioran. Bon début de journée à tous.

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1: 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Bonjour à tous. L'incendie de la forêt de Fontainebleau va mettre plusieurs semaines à être éteint définitivement. C'est l'annonce des secours dans la soirée. Les flammes avaient déjà parcouru plus de 1300 hectares ce lundi soir et progressaient toujours. La portion de l'autoroute A6 fermée depuis dimanche après-midi en raison de ce feu le restera encore ce mardi et pour une durée indéterminée selon la préfecture. Les automobilistes sont réorientés vers l'A19 ou l'A5. Le ministre de l'Intérieur a par ailleurs annoncé que 2 personnes avaient été interpellées autour de cette zone en Seine-et-Marne. Au total, les forces de l'ordre auraient procédé à 59 arrestations en France en lien direct avec des départs de feu. 7 personnes auraient reconnu les faits avant d'être placées en détention provisoire. Le danger de feux de forêt commence quand même un peu à reculer. Plus aucun département ne sera en danger maximal ce mardi. 30 départements resteront toutefois en vigilance orange, essentiellement au centre et le long de la vallée du Rhône. Dans l'actualité également, le report de l'examen au Sénat de la proposition de loi qui vise à protéger les enfants et lutter contre les violences en milieu scolaire a provoqué la colère de la Civise. La commission indépendante estime que chaque jour de report est une chance de plus pour un agresseur. Le texte adopté par les députés ne devrait être examiné qu'en octobre. L'inquiétude du secrétaire général de l'ONU concernant les frappes américaines en Iran et les attaques iraniennes contre les pays voisins et les navires dans le détroit d'Ormuz. Donald Trump a annoncé que les États-Unis rétablirait le blocus naval des ports iraniens dès ce mardi 18h, heure de Paris, et prendrait une taxe de 20% sur les marchandises des navires qui franchiront le détroit. Et puis ça y est, c'est le grand soir pour l'équipe de France de football. Les Bleus affrontent l'Espagne ce mardi en demi-finale de la Coupe du Monde. Les joueurs qui observeront une minute de silence avant le coup d'envoi en hommage aux victimes de l'attentat de Nice 10 ans, jour pour jour après cette attaque qui avait fait 86 morts. Bonne journée à tous. À notre

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0: 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Bon mardi à toutes et à tous.
1: Bonjour à tous. L'incendie en forêt de Fontainebleau ne faiblit pas. Il n'est pas sous contrôle et continue de progresser, a alerté le ministre de l'Intérieur Laurent Nunez hier aux 20h de France 2. L'incendie a entraîné l'évacuation en urgence de près de 900 personnes. Plus de 1200 hectares ont été parcourus au niveau du foyer principal, a précisé le ministre. 60% du massif forestier. 600 pompiers sont toujours déployés ainsi que d'importants moyens aériens. 26 départements placés en vigilance rouge canicule aujourd'hui. La vague de chaleur régresse petit à petit. Depuis hier 22h, 11 départements sont passés de la vigilance rouge canicule à la vigilance orange. 58 départements resteront en vigilance orange à partir de ce midi. La sortie de la totalité des départements en rouge sur la carte est prévue demain à 6h. 98 départements sont concernés par une mise sous surveillance pour cause de sécheresse, rapporte le site gouvernemental Vigio. Dans l'actualité également, des commémorations à Nice, 10 ans jour pour jour après l'attentat du 14 juillet sur la promenade des Anglais. Elles ont commencé hier. Une cérémonie interreligieuse pour les familles endeuillées et les blessés a été célébrée. La cérémonie a débuté avec les noms des 86 victimes. Un hommage national est prévu aujourd'hui en fin de journée, présidé par Emmanuel Macron. Une minute de silence sera observée en hommage aux victimes de l'attentat de Nice avant aussi le match France-Espagne. Emmanuel Macron a réuni hier à Paris les 37 États membres de la coalition des volontaires pour l'Ukraine. 9 pays européens ont créé à cette occasion une coalition purement défensive. Notre objectif est de bâtir une capacité partagée contre les missiles balistiques pour l'Europe, soulignent les dirigeants du Danemark, de la France, l'Allemagne, l'Italie, la Norvège, l'Espagne, la Suède, l'Ukraine, les Pays-Bas ou encore le Royaume-Uni. Et puis la pression monte d'un cran aux États-Unis avant la rencontre de demi-finale de Coupe du Monde entre la France et l'Espagne. Le coup d'envoi est à 21h. Bonne matinée.

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0: 4.
1: Bélier, la roue tourne en votre faveur. L'astre du cœur favorise de tendres retrouvailles.
2: Taureau, avis aux célibataires, la période est propice aux rencontres. Acceptez toutes les invitations de vos proches.
3: Gémeaux, votre bonne étoile veille sur vos amours, alors ouvrez l'œil, votre pouvoir de séduction fera le reste.
4: Cancer, vous êtes survolté et hyperactif, mais ne vous éparpillez pas dans tous les sens.
5: Lion, vous avez tendance à vouloir être au four et au moulin. Mettez au point une stratégie afin d'économiser du temps.
6: Vierge, vous retrouvez le tonus nécessaire pour assumer vos obligations.
7: Balance, vos idées fusent de toutes parts. Concentrez-vous dans une seule direction pour pouvoir être vraiment performant.
8: Scorpion, soyez plus optimiste. Vous avez tendance à ressasser des idées noires, ce qui vous démotive totalement.
9: Sagittaire, vous voulez satisfaire les désirs de votre partenaire et lui prouver l'intensité de votre amour.
10: Capricorne, vous êtes en quête de meilleure rentabilité. Alors vous faites en sorte de trouver des solutions pertinentes pour atteindre cet objectif.
11: Verseau, vous êtes en position de force pour obtenir gain de cause. Tout se négocie, alors ne vous en privez pas.
12: Poisson, bon tonus et forme optimum. Vous surfez sur la vague de l'énergie.
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2: Et nous sommes le 14 juillet aujourd'hui, nous fêtons les Camilles et c'est bien sûr la fête nationale. Et en ce 14 juillet, je pourrais vous parler de la prise de la Bastille en 1789, de Lino Ventura né en 1919 ou encore de l'adoption de la Marseillaise comme hymne national en 1795. Mais en ce 14 juillet 2016, s'est déroulé un drame qui reste dans nos mémoires. En ce jour de feux d'artifice et de festivités vers 22h30, un camion fonce dans la foule sur la promenade des Anglais à Nice sur près de 2 km. La course du véhicule est ralentie devant l'hôtel Negresco. Un homme en scooter lâche son deux roues et s'accroche sur le marchepied du camion pour tenter en vain d'entrer dans la cabine. Le chauffeur tire ensuite sur la foule avec un pistolet avant d'être abattu par la police. Le bilan humain est terrible. Il fait état de 86 morts, dont 10 enfants et adolescents. 458 personnes ont été blessées. L'individu à l'origine de cette attaque est un homme de 31 ans, radicalisé. Le 16 juillet, l'État islamique revendique l'attaque via l'application Telegram. Le 5 août, un rassemblement citoyen en hommage aux victimes est organisé par les Niçois et un hommage national en présence du président de la République François Hollande est organisé à Nice le 15 octobre. Le 14 juillet 2018, un lâcher de ballons et 86 faisceaux lumineux sont allumés le long de la promenade des Anglais. Un feu d'artifice sera de nouveau organisé sur la promenade à partir de 2019, mais le 15 juillet et non plus le 14. La citation du jour est signée de l'empereur romain Marc Aurèle. En te levant le matin, rappelle-toi combien précieux est le privilège de vivre, de respirer, d'être heureux.

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2: Bonjour à tous. 59 interpellations sur l'ensemble du territoire, dont 2 pour le feu en forêt de Fontainebleau, annonce du ministre de l'Intérieur Laurent Nunez aux 20h de France 2. Le feu s'est déclenché dimanche en fin de journée. Plus de 1200 hectares ont été parcourus par le foyer principal. Il pourrait avoir une origine volontaire, a estimé le ministre de l'Intérieur. Les autorités ont prévu que les responsables de tels sinistres, volontairement ou par imprudence, feraient l'objet de poursuites pénales. Pedro Sanchez appelle, lui, à un grand accord européen. Le président du gouvernement espagnol a appelé hier à un large accord face à l'urgence climatique à l'occasion de sa visite au poste de commandement avancé de l'incendie de forêt qui a eu lieu en Andalousie. Le changement climatique tue, a-t-il également averti, avant de souligner que cela représente un immense défi pour le continent. Un bilan provisoire de l'incendie fait état de 13 morts, 23 personnes portées disparues et près de 7000 hectares ravagés par les flammes. Dernier 14 juillet pour Emmanuel Macron en tant que chef de l'État. Il arrivera sur les Champs-Élysées à 9h50 avant de passer les troupes en revue, puis de présider la cérémonie. Hier, le chef de l'État avait annoncé son traditionnel discours aux armées depuis l'hôtel de Brienne à Paris, siège du ministère des Armées. À cette occasion, il a assuré que la France est prête à défendre la liberté et le droit au prix du sang s'il le faut, tout en réaffirmant sa volonté de poursuivre le réarmement du pays. Des commémorations à Nice aussi, 10 ans jour pour jour après l'attentat du 14 juillet sur la promenade des Anglais. Un hommage national est prévu en fin de journée, présidé par Emmanuel Macron. Une minute de silence sera observée en hommage aux victimes de l'attentat de Nice avant le match France-Espagne. Et puis retour de la grande boucle aujourd'hui, les coureurs du Tour de France reprennent la route aujourd'hui à 13h. Une deuxième étape de 166 km entre Aurillac et le Lorient. C'est le Slovène Tadej Pogacar qui s'élancera avec le maillot jaune. Une journée qui se fera encore sous la chaleur. Bonne matinée.

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1: Les grands événements sportifs du passé peuvent-ils inspirer les tubes contemporains? Apparemment oui, à en juger en tout cas par la chanson Johnny Rep de Mickey 3D. Une chanson qui retrace la victoire de Saint-Étienne, la grande équipe de Saint-Étienne qui à la fin des années 70 comptait parmi les meilleurs d'Europe. Nous sommes le 3 octobre 1979 et ce soir-là, dans le Chaudron, au stade Geoffroy Guichard, Saint-Étienne reçoit le Lotz à l'occasion du premier tour de la Coupe de l'UEFA. Un match que les Verts remporteront 3-0 grâce à 3 buts inscrits par un certain Johnny Rep, un joueur international deux fois finaliste de la Coupe du Monde en 74 et 78 avec l'équipe de Hollande et qui avec Saint-Etienne allait devenir champion de France en 1981. Une chanson qui salue également l'enthousiasme de Jacques Vendroux, commentateur sportif à l'époque, et qui pour l'occasion refera de mémoire commentaire.

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domination de Saint-Etienne. Saint-Etienne qui mène déjà 2-0, deux buts de Johnny Rep. Johnny Rep réussit d'ailleurs l'un des premiers doublés. Johnny Rep qui récupère le ballon en position d'arrière droit. Un Johnny Rep extrêmement défensif. Il laisse le ballon en retrait à Christian Lopez. Christian Lopez qui remet en retrait Jean Castaneda. Castaneda qui relance immédiatement pour Gérard Janvion. Janvion qui change complètement de côté, qui donne à Gérard Farizon. Gérard

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1: Guten Morgen, Wissam. Bonne journée. Bonjour tout le monde.
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1: Aujourd'hui, à titre exceptionnel, une Marseillaise pacifique, signée Jacques Louchard, et intitulée La Fraternelle. Comparativement, la version d'origine fera terne, elle. N'oublions pas que la Marseillaise n'est devenue l'hymne national que le 14 février 1879. Avant, ils s'en foutaient. La Fraternelle, donc. Allons, enfants de la patrie. Des jours meilleurs sont arrivés, bannissant toutes les folies des conflits qui nous ont brisés. Voici que plane la colombe, nous offrant le brin d'olivier sous le vent qui vient nous rallier, balayant le souffle des bombes.
2: Aux âmes, citoyens, debout, tous compagnons, marchons, chantons, nos esprits libres étant notre raison.
1: Restons le pays des Lumières que jadis la France engendra, pour que retourne à la poussière l'obscurantisme scélérat. Qu'un jour, cet hymne puisse être comme un chant qui sera l'éclaireur, pour son honneur et sa grandeur, de la félicité des hommes.
2: Le refrain.
1: Faisons taire les misanthropes, rassemblons nos peuples voisins, afin que rayonne l'Europe, chaleureuse dans son destin. Écartons enfin la misère, brandissons la fraternité comme un idéal retrouvé, tous ensemble, sur notre terre.
2: Refrain.
1: Souvenons-nous de tous nos frères massacrés, millions sous les croix des cimetières militaires, et que l'on pleure au fond de soi. On a posé nos armes à terre, en nous parlant, nous rapprochant, et oubliant nos différends qui nous ont tant meurtris naguère.
2: Refrain.
1: Malgré les bleus de ces blessures, bleu, la planète se défend. Comme elle, il faut que l'on assure l'avenir de tous ses enfants. Pour des lendemains plus prospères, unissons-nous tous pour sauver, unique dans l'immensité, son équilibre si précaire.
2: Et de nouveau, le refrain. Aujourd'hui, 14 juillet, bonne fête aux Camille.
1: Guterdein, alle. Bonne journée et naht fou.
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1: C'est le bon moment si vous envisagez de passer à la voiture à l'électrique. Le gouvernement relance cette semaine son dispositif de leasing social. On vous explique tout ce que vous devez savoir dans cette édition. Permettre à des ménages modestes de louer une voiture électrique à un loyer très attractif. C'est le principe du leasing social que le gouvernement s'apprête à relancer pour une troisième édition. Concrètement, l'État finance une partie de la location. Résultat, un prix mensuel égal voire inférieur à 200 euros pour un véhicule électrique neuf avec un contrat d'au moins 3 ans. Attention, il faut toutefois remplir certains critères pour pouvoir en bénéficier, notamment justifier un revenu fiscal de référence inférieur à 16 880 euros. Deuxième condition, habiter à plus de 10 km de votre travail ou parcourir plus de 8000 km par an avec votre véhicule personnel dans le cadre de votre emploi. Si vous les remplissez, prenez rendez-vous auprès de votre concessionnaire, c'est lui qui s'occupe du dossier. Mais gardez bien en tête que le dispositif ouvre ce jeudi 16 juillet et qu'il est limité à 50 000 bénéficiaires. Il n'y a pas de système de tirage au sort ou de priorisation. Le gouvernement parle d'un dispositif ouvert jusqu'à épuisement des crédits. Autrement dit, ne tardez pas si vous êtes intéressé. Pour bien préparez ce rendez-vous, rassemblez tous vos justificatifs, avis d'imposition et contrats de travail notamment. Vous pouvez aussi passer par le simulateur en ligne du gouvernement qui vous indiquera en quelques clics si vous êtes éligible. Pensez aussi à bien comparer les offres des différents constructeurs. Certaines options, l'entretien ou encore la limite de kilométrage peuvent faire varier la facture. Il faut aussi y ajouter l'assurance qui n'est pas comprise dans le montant de la location.

0: Tu pousses le bouchon un peu trop loin, Maurice.
1: Qui a encore copié qui?
2: C'est le plus grand des voleurs.
1: Et aujourd'hui, on va parler d'autoplagiat. On va s'écouter la chanteuse belge Angèle, qui nous a habitués à recycler ses morceaux. La preuve, je vous laisse écouter ce petit montage créé spécialement pour vous et vous allez voir que d'une chanson à l'autre, on ne sait pas trop quand ça change.

0: Bref, à moins de toujours réussir à innover, c'est très compliqué pour un artiste d'éviter les autoplagiats, car souvent ils composent de la même façon, ils ont des idées similaires, ils sont toujours dans un même style musical, le leur, et les arrangements des morceaux sont très souvent faits de la même manière, ce qui n'aide pas du tout à différencier les chansons.
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à tous. Plus de 800 sapeurs-pompiers mobilisés sur l'incendie de Fontainebleau. Le feu a continué sa progression cette nuit. Il a parcouru au total 1300 hectares en seulement 24 heures, 1900 sur tous les foyers confondus. Symbole de l'ampleur exceptionnelle de l'incendie, 4 canadairs ont effectué 187 largages d'eau dans la journée d'hier. Ils étaient 600 soldats du feu engagés sur l'incendie cette nuit. 32 000 hectares ont déjà brûlé en France. Un chiffre d'ores et déjà plus élevé que l'ensemble de la saison des incendies en 2025. Deux personnes sont suspectées d'être à l'origine du feu à Fontainebleau. Elles ont été interpellées. Pedro Sanchez appelle à un grand accord européen. Le président du gouvernement espagnol a appelé hier à un large accord face à l'urgence climatique à l'occasion de sa visite au poste de commandement avancé de l'incendie de forêt en Andalousie. Le changement climatique tue, a-t-il déclaré. 5 Britanniques, 3 Belges, une Française et un Espagnol font partie des 13 victimes de cet incendie, ont annoncé les autorités. En France, 26 départements placés en vigilance rouge canicule aujourd'hui. La vague de chaleur régresse petit à petit. Depuis hier, 11 départements sont passés de la vigilance rouge canicule à la vigilance orange. Mais 58 départements resteront en vigilance orange à partir de midi. La sortie de la totalité des départements en rouge est prévue demain à 6h. Dans votre actualité aussi, des commémorations à Nice, 10 ans jour pour jour après l'attentat du 14 juillet sur la promenade des Anglais. Un hommage national est prévu en fin de journée, présidé par Emmanuel Macron. Une minute de silence sera observée en hommage aux victimes de l'attentat de Nice avant le match France-Espagne. Une forte mobilisation policière pour assurer la sécurité du défilé du 14 juillet. Selon la préfecture de police de Paris, 7000 policiers et gendarmes seront mobilisés, 5000 effectifs de la préfecture, 2000 policiers et gendarmes issus d'unités de forces mobiles et 2000 sapeurs-pompiers de Paris seront sur place. Et puis les coureurs du Tour de France reprennent la route aujourd'hui. Une étape entre Aurillac et le Lioran. Bonne matinée.

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Bonjour à tous, c'est un moment d'histoire et de transmission unique auquel nous assistons aujourd'hui, jeudi 2 juillet, à Schirmeck. Le parvis qui se trouve juste derrière moi accueillera très prochainement le Mur des Noms, un mémorial d'envergure qui devrait normalement s'ouvrir en septembre prochain. Ce lieu de recueillement inédit aura pour vocation de graver dans le marbre l'identité des 44 000 Alsaciens et Mosellans victimes de la Seconde Guerre mondiale. Mais aujourd'hui, le parvis s'est animé grâce à la jeunesse. Tout au long de l'année scolaire 2025-2026, quatre classes du Bas-Rhin ont participé à l'atelier des drapeaux et des mémoires en partage, initiés par la région Grand Est. Nous étions sur place pour enregistrer cette cérémonie de clôture entre émotion, création artistique et passage de témoins avec

0: Les anciens porte-drapeaux, retour sur un après-midi mémorable. Commençons par les plus grands. Les élèves du lycée Jean Rostand de Strasbourg ont pris la parole directement face au public pour présenter le drapeau qu'ils ont entièrement pensé et fabriqué. Écoutez ce moment fort, capté en direct sur le parvis.
1: L'occasion de l'inauguration du mur des noms, notre classe de première métier de la couture et de la confection, représentant le lycée Jean Rostand, souhaite vous présenter ce drapeau qui a été réalisé spécialement pour cette cérémonie. Ce drapeau est le résultat de différents projets dessinés et pensés par les élèves de la classe. Il porte les couleurs de la France, la forme parabolique est pensée pour nous unir et nous protéger. Nous avons ajouté des fils de barbelés tout autour, qui ont chacun une couleur qui représente les insignes d'identification donnés aux prisonniers dans les camps de concentration. Le rouge pour les prisonniers politiques, le jaune pour les juifs, le violet pour les témoins de Jéhovah, le rose pour les homosexuels, le noir pour les asociaux, sans-abri, population rom, prostituée, et le marron pour les personnes roms et tziganes. Les mains dorées tiennent l'ensemble des fils de barbelés, symbolisant l'unité de la mémoire collective. Pour la création de ce drapeau, Sybille, l'artiste avec qui nous avons pu travailler, nous a fourni une maquette du drapeau final ainsi qu'un parasol qui nous a servi de base. Nous avons ensuite sélectionné et découpé les différents tissus en triangles avant d'ajouter une doublure en tissu blanc. Les mains ont été sérigraphiées par Sybille, tandis que les détails des fils ont été réalisés en broderie par les membres de notre classe. Les derniers ajustements et la création finale du drapeau ont été réalisés par des volontaires de la classe avec le soutien des professeurs.
0: La Haute-Vallée de la Bruche était fièrement représentée par ses enfants venus des écoles de Schirmeck et de Grandfontaine. Pour eux, le projet se concrétise aujourd'hui par un geste très fort, la remise de gants blancs pour devenir à leur tour des passeurs de mémoire. Nous avons tendu notre micro à ces écoliers juste après la cérémonie.
2: Je m'appelle Zoé et je viens de l'école de Grandfontaine.
3: Je m'appelle Pavel et je viens de l'école de Grandfontaine.
0: Alors, racontez-nous un peu qu'est-ce que vous avez dessiné sur votre drapeau et pourquoi.
3: Alors, on a dessiné des bleuets, car on a bien aimé les bleuets qui poussaient sur les champs de bataille. Alors, on a peint une pluie de bleuets et on voulait évoquer toutes les familles de déportés que Julia nous a énumérées. C'est devenu cette foule de triangles colorés.
0: Alors, tous ces triangles colorés ont une signification.
3: Oui.
0: Alors, quelle signification?
3: Par exemple, c'est tout type de personnes qui ont été déportées. Le rose, c'est les homosexuels. Les jaunes, c'est les juifs.
0: Alors, cette année, vous avez rencontré des personnes qui s'occupent des associations de mémoire. Qu'est-ce qu'ils vous ont dit et qu'est-ce qui vous a le plus touché?
3: Ils nous ont beaucoup parlé de la guerre, du coup de la Première Guerre mondiale. Et on a regardé des petits films aussi. On a beaucoup parlé de ce qu'on voulait mettre sur notre drapeau. On a aussi appris à travailler en groupe, à créer quelque chose tous ensemble.
0: Est-ce que vous êtes fiers de votre drapeau?
4: Oui, extrêmement.
0: La remise des gants, c'est une symbolique. Quelle est cette symbolique?
5: Cette symbolique, c'est de ne pas salir le drapeau tout simplement et pour le respect.
0: Par le respect, pour le respect. Et ces gants, vous ont été remis par qui?
5: Par Sybille et les autorités.
0: Qui étaient présents, les porte-drapeaux des différentes formations qui ont rendu hommage aux victimes de guerre. Pour encadrer cette démarche historique et pédagogique, la région Grand Est a déployé ses forces vives. J'ai le plaisir d'être avec l'historienne Frédérique Néo-Dufour, en charge de la politique mémorielle de la région, et sa collègue Julia Maspero, chargée de médiation mémorielle. Alors, voir ce parvis investi par la jeunesse aujourd'hui, alors que le mur des noms ne devrait ouvrir ses portes qu'en septembre prochain, quel symbole cela représente-t-il pour la région?
6: Alors c'est extrêmement émouvant parce que le monument, il est fait pour recevoir le recueillement, le respect des gens. Et aujourd'hui, on a vu tous ces enfants qui ont travaillé pendant toute une année scolaire faire la première cérémonie sur le parvis. Et ça veut dire que là, c'est comme un baptême à la fois pour leur drapeau, mais aussi pour le monument parce qu'il est dans son rôle avec cette cérémonie.
0: Était-ce capital pour vous que la région Grand Est finance et propose cet atelier des drapeaux et des mémoires aux scolaires cette année?
4: Donc c'était important de faire cet atelier dès cette année, avant même l'inauguration, pour justement faire vivre le monument et les mémoires qu'il porte avant même son ouverture, et aussi pour impliquer des jeunes de la vallée de la Bruche et aussi une classe de Strasbourg dans ce projet-là, et bien l'inscrire à Schirmeck, à Grandfontaine, à La Brocque et à Strasbourg. Et voilà, l'inscrire dans la région déjà dès à présent et faire vivre ses mémoires, puisque finalement le monument il incarne ses mémoires, mais il y a aussi un lien à créer entre les habitants, entre les Français et le monument.
0: Alors rassembler 44 000 noms d'incorporés de force, de résistants, de déportés, de juifs et de civils est un défi titanesque. En tant qu'historienne, quel a été le plus grand défi pour concevoir cette base de données qui sera le cœur du futur mur des noms numériques dont l'ouverture est pressentie pour le mois de septembre?
6: Alors il y a eu plusieurs défis, on peut dire qu'il y en a eu deux qui étaient très importants. Le premier, c'était de réunir les 44 000 noms. Donc ça, c'est un travail qui a commencé il y a plus d'une quinzaine d'années, hein. C'était encore du temps de la région Alsace même, et que la région Grand Est aujourd'hui continue de jour en jour avec Ilse Hilbold, qui est l'historienne coordinatrice scientifique de ce projet. Donc ça c'est un défi, semble. Et on sait que c'est très compliqué parce qu'on a des mémoires qui sont différentes, voire parfois un peu antagonistes, hein, entre les incorporés de force qui ont parfois commis des crimes contre les autres catégories, contre les résistants, contre les juifs, et puis les autres catégories. Et il fallait à la fois qu'on rassemble tous ces gens qui sont morts pour la France, pour les incorporés de force, et les autres, sans qu'il y ait de conflit entre eux. Et grâce au numérique, grâce à la solution qu'on a trouvée dans ce monument, ce défi, on a pu le relever et rendre possible la cohabitation de ces mémoires différentes.
0: Alors l'atelier des drapeaux et des mémoires en partage fait le pont entre cette immense base de données historiques et l'imaginaire des élèves de primaire et de lycée. Comment jugez-vous cette initiative de la région Grand Est consistant à faire traduire l'histoire douloureuse de notre territoire par de l'expression artistique et citoyenne ?
6: En fait, ce qu'a fait la région Grand Est avec ce projet qui mêle la mémoire et l'art, c'est quelque chose qu'on observe de plus en plus à travers tout le territoire et même en Europe pour transmettre, pour faire des commémorations. Parce que maintenant, les derniers témoins de la guerre ont disparu. On voit que dans les cérémonies, il n'y a pas toujours beaucoup de monde qui est présent. On voit aussi que les porte-drapeaux, c'est des gens extrêmement fidèles, mais également qui sont vieux, qui sont souvent d'un certain âge, qui continuent à faire ce travail. Et il faut absolument qu'on les aide à renouveler les nouveaux porte-drapeaux. Et donc, en faisant entrer l'art, on permet une autre forme d'expression, peut-être moins officielle, un petit peu moins rigide. Et ça donne la possibilité à des jeunes qui sont un peu éloignés, hein, de ce monde des anciens combattants et de la mémoire, de s'approprier et puis de dire les choses à leur façon.
0: À une époque où les derniers témoins directs de la Seconde Guerre mondiale nous quittent, cette passation de drapeau et ce geste fort de la remise de gants prennent un sens très particulier. Quel est votre regard sur la manière dont cette jeunesse de 2026 s'approprie le devoir de mémoire?
6: Eh ben, vous voyez, je pense que lorsqu'on accompagne les jeunes, lorsqu'on les entoure, qu'on essaie de comprendre leur motivation, qu'on met à leur disposition des historiennes qui sont capables de faire de la médiation, comme Julia Maspero à la région Grand Est, quand on met une artiste qui a une grande capacité aussi à se mettre à leur niveau, eh bien, on arrive à les entraîner et on arrive à les passionner et à faire qu'ils ils portent même le projet et qu'ils réalisent des choses qui sont extrêmement signifiantes. Donc ça ne se fait pas tout seul. Ils ne vont pas aller d'eux-mêmes forcément vers ces sujets-là. Mais il faut que nous, les institutions publiques, on puisse les y aider.
0: Pour que les idées des enfants et des lycéens se transforment en véritables œuvres de tissu, il fallait l'œil artistique. C'est l'artiste plasticienne Sybille Duhaï qui a animé les ateliers de création tout au long de l'année. Alors Sybille Duhaï, quel a été votre premier réflexe ou votre première réaction lorsque l'on vous a proposé d'accompagner des élèves?

0: à l'élaboration d'un nouveau monument. L'idée, c'était de leur proposer de réfléchir au type de cérémonie qui allait pouvoir se produire face à ce monument et du coup de proposer aux élèves et aux jeunes générations d'agir au sein de ces cérémonies.
1: Alors comment parvient-on techniquement et artistiquement à traduire des notions complexes comme le souvenir, le deuil, mais aussi l'espoir et la citoyenneté sur un bout de tissu avec des enfants et des adolescents?
0: Eh ben, on met en place des ateliers. C'est la première fois, c'est la seule et unique fois que j'ai fait ça. Je pense que je serai un peu plus rodée pour les versions à venir, parce que je vais aller faire ça en Moselle et dans le Haut-Rhin les années à venir. Mais effectivement, moi, mon idée première, c'était d'interroger vraiment ce que eux, quelles étaient leurs réactions et quels étaient leurs leur ressenti face à nos codes mémoriels, à nos codes dans le sens adulte, le monde des adultes. Et donc ma question, c'était, je suis allée à leur rencontre et j'ai fait en sorte que l'ONAC leur explique le contenu d'une cérémonie. Et moi, je suis arrivée ensuite avec des informations très factuelles et très concrètes sur ce qu'est un porte-drapeau et sur ce qu'est un drapeau. Et à partir de là, en fait, j'ai fait en sorte que leur imaginaire puisse fonctionner. Et moi, j'ai été filtre de l'imaginaire. Donc, ils m'ont livré de nombreux croquis, de nombreuses idées pendant différents ateliers. Et moi, après, j'ai recensé tout ça et j'ai fait le filtre. Et je leur ai proposé des formes très concrètes, mais qui sont toutes issues de leurs propres idées.
1: Alors, quel regard portez-vous sur le résultat final et sur l'évolution de ces élèves entre la première esquisse et les drapeaux que nous voyons flotter aujourd'hui sur le parvis?
0: Le regard que je porte sur les objets finaux, je dirais que je suis quand même assez contente du résultat. Ce qui me rend aussi heureuse, c'est de voir la fierté dans les yeux des enfants, de leurs professeurs et aussi chez les membres des associations qui ont accompagné tout ce travail-là. Parce que vous l'avez peut-être entendu déjà dans l'interview, mais ça a été vraiment un dialogue intergénérationnel. J'ai fait en sorte que des membres d'associations mémorielles, des porte-drapeaux traditionnels viennent rencontrer les élèves. Donc c'est dans ce contexte-là que ces objets ont émergé. Et aujourd'hui, c'est ça que je vois aussi. C'est un vrai dialogue générationnel qui a permis non seulement de créer ces drapeaux, mais qui a aussi permis la cérémonie qu'on a vécue tout à l'heure.
1: C'est sur ces notes pleines d'espoir et de respect que se referme notre émission spéciale. Les enfants de Grandfontaine et Schirmeck, tout comme les lycéens de Strasbourg, sont repartis aujourd'hui avec des gants, mais surtout avec des valeurs d'engagement citoyen bien ancrées. Leurs drapeaux resteront comme les premiers symboles d'un mur des noms dont on attend l'ouverture avec impatience pour l'automne prochain. Merci à tous nos invités, c'était Pierre pour RCB, la radio de la Vallée de la Bruche. Belle fin de journée à tous et à bientôt sur nos ondes.

0: Goethe Maurier Bissam. Bonne journée, bonjour tout le monde.
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0: Aujourd'hui, à titre exceptionnel, une Marseillaise pacifique, signée Jacques Louchard, et intitulée « La fraternelle ». Comparativement, la version d'origine fera terne, elle. N'oublions pas que la Marseillaise n'est devenue l'hymne national que le 14 février 1879. Avant, ils s'en foutaient. La fraternelle, donc. Allons, enfants de la patrie. Des jours meilleurs sont arrivés, bannissant toutes les folies des conflits qui nous ont brisés. Voici que plane la colombe, nous offrant le brin d'olivier sous le vent qui vient nous rallier, balayant le souffle des bombes.
1: Aux âmes, citoyens, debout, tous compagnons, marchons, chantons. Nos esprits libres étant notre raison.
0: Restons le pays des Lumières que jadis la France engendra, pour que retourne à la poussière l'obscurantisme scélérat. Qu'un jour, cet hymne puisse être comme un chant qui sera l'éclaireur, pour son honneur et sa grandeur, de la félicité des hommes.
1: Le refrain.
0: Faisons taire les misanthropes, rassemblons nos peuples voisins, afin que rayonne l'Europe, chaleureuse dans son destin. Écartons enfin la misère, brandissons la fraternité comme un idéal retrouvé, tous ensemble sur notre terre.
1: Refrain.
0: Souvenons-nous de tous nos frères massacrés, millions sous les croix des cimetières militaires, et que l'on pleure au fond de soi. On a posé nos armes à terre, en nous parlant, nous rapprochant, et oubliant nos différends qui nous ont tant meurtris naguère.
1: Refrain.
0: Malgré les bleus de ses blessures, bleu, la planète se défend. Comme elle, il faut que l'on assure l'avenir de tous ses enfants. Pour des lendemains plus prospères. Götterdein, là. Bonne journée et nat fou.
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0: Bélier, la roue tourne en votre faveur. L'astre du cœur favorise de tendres retrouvailles. Taureau, avis aux célibataires, la période est propice aux rencontres. Acceptez toutes les invitations de vos proches. Gémeaux, votre bonne étoile veille sur vos amours, alors ouvrez l'œil, votre pouvoir de séduction fera le reste. Cancer, vous êtes survolté et hyperactif, mais ne vous éparpillez pas dans tous les sens. Lion, vous avez tendance à vouloir être au four et au moulin. Mettez au point une stratégie afin d'économiser du temps. Vierge, vous retrouvez le tonus nécessaire pour assumer vos obligations. Balance, vos idées fusent de toutes parts. Concentrez-vous dans une seule direction pour pouvoir être vraiment performant. Scorpion, soyez plus optimiste. Vous avez tendance à ressasser des idées noires, ce qui vous démotive totalement. Sagittaire, vous voulez satisfaire les désirs de votre partenaire et lui prouver l'intensité de votre amour. Capricorne, vous êtes en quête de meilleure rentabilité. Alors vous faites en sorte de trouver des solutions pertinentes pour atteindre cet objectif. Verseau, vous êtes en position de force pour obtenir gain de cause. Tout se négocie, alors ne vous en privez pas. Poisson, bon tonus et forme optimum. Vous surfez sur la vague de l'énergie.
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à tous. Dernier défilé du 14 juillet pour Emmanuel Macron en tant que chef de l'État. Il va passer ce matin aux Champs-Élysées, les troupes en revue, puis présider la cérémonie. Le défilé qui va passer entre l'Arc de Triomphe et la place de la Concorde est placé sous le signe du réveil stratégique de l'Europe. Dans un contexte de menace sur le front Est et de désengagement américain, cette édition 2026 sera ouverte par 500 militaires issus des États membres de la coalition des volontaires et à laquelle participeront au moins 25 chefs d'État étrangers. Une journée durant laquelle le président de la République présidera à Nice à un hommage national, une journée de commémoration 10 ans jour pour jour après l'attentat du 14 juillet sur la promenade des Anglais. Le conducteur du véhicule et auteur de cet attentat terroriste avait été abattu par la police. Bilan 86 morts et plus de 400 blessés. Une forte mobilisation policière justement pour assurer la sécurité du défilé du 14 juillet. Selon la préfecture de police de Paris, 7000 policiers et gendarmes sont mobilisés. 2000 sapeurs-pompiers de Paris sont sur place. Au total, sur l'ensemble du pays, 70 000 policiers et gendarmes sont déployés. Les autorités devront aujourd'hui assurer à la fois la sécurité du défilé militaire sur les Champs-Élysées et celle de la demi-finale de la Coupe du Monde. Dans votre actualité aussi, l'incendie dans la forêt de Fontainebleau ne faiblit pas. 1900 hectares sont partis en fumée, 600 sapeurs-pompiers restent mobilisés ce matin, ainsi que 4 canadaires et un Dash. Deux personnes suspectées d'être à l'origine du feu ont été interpellées, 59 personnes ont été arrêtées sur toute la France, 26 départements restent aujourd'hui placés en vigilance rouge canicule. Retour de la grande boucle sur les routes de France. 10e étape entre Aurillac et le Lioran pour le peloton. 166 km au programme. Départ en jaune pour Tadej Pogacar. Et puis des fan zones partout en France pour accompagner les Bleus dans leur challenge. Les Français affrontent leur bête noire, l'Espagne, ce soir en demi-finale de la Coupe du Monde de football. Match à 21h. Bonne matinée.

CO2. Fabriquer des vêtements à partir de CO2, c'est la nouvelle idée d'H&M et de la start-up Ruby, et c'est aussi le sujet de notre chronique innovation. Aujourd'hui, on parle d'une innovation qui pourrait changer la manière dont nos vêtements sont fabriqués. Le problème, on le connaît, l'industrie textile est l'une des plus polluantes au monde. Entre la culture du coton très gourmande en eau, les fibres synthétiques issues du pétrole et les importantes émissions de gaz à effet de serre, produire un vêtement a un coût environnemental élevé. Pour y répondre, H&M investit dans une start-up américaine appelée Ruby. Son idée est étonnante, utiliser du dioxyde de carbone, le fameux CO2, comme matière première. Alors concrètement, le CO2 contient du carbone, un élément essentiel que l'on retrouve aussi dans les plantes, le bois ou encore le coton. Ruby capture donc ce carbone et grâce à des protéines naturelles, le transforme en une nouvelle matière. Celle-ci est ensuite filée pour fabriquer des fibres textiles, puis tisser comme n'importe quel autre tissu. Les premiers essais sont encourageants. Ces technologies pourraient réduire la dépendance au bois et au pétrole tout en donnant une seconde vie au CO2. En revanche, il reste un défi important, réussir à produire ces fibres à grande échelle à un coût compétitif. Et pour franchir cette étape, Ruby vient de lever 7 500 000 de dollars pour construire une première unité de démonstration. Si les résultats sont concluants, ces textiles nouvelle génération pourrait arriver progressivement sur le marché dans les prochaines années et ouvrir la voie à une mode plus respectueuse de l'environnement.

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tous. Le défilé du 14 juillet, miroir de la guerre moderne. C'est en substance ce que devait montrer la traditionnelle parade militaire. Pour la première fois, le défilé a mis en scène l'interaction entre les troupes au sol et l'appui aérien afin de reproduire le fonctionnement d'une opération militaire contemporaine. Le défilé est placé sous le signe du réveil stratégique de l'Europe pour le président de la République, Emmanuel Macron, qui assiste à son dernier défilé en tant que président. L'Ukraine qui devrait acquérir justement 16 avions Rafale et des batteries anti-aériennes, une annonce d'Emmanuel Macron hier soir à l'issue du sommet de la coalition des volontaires qui a rassemblé 37 pays soutiens de Kiev à Paris. Un hommage national aussi à Nice. Aujourd'hui, une journée de commémoration, 10 ans jour pour jour après l'attentat du 14 juillet sur la promenade des Anglais. Le conducteur du véhicule et auteur de cet attentat terroriste avait été abattu par la police. Il y avait eu 86 morts et plus de 400 blessés. Une cérémonie qui sera présidée par Emmanuel Macron en fin de journée. En France aussi, une vigilance rouge pour canicule qui se poursuit aujourd'hui pour 26 départements. 58 d'entre eux resteront en vigilance orange. Parmi eux, les Alpes de Haute-Provence, Hautes-Alpes, l'ensemble de la Corse ou encore le Gard et la Lozère. 98 départements sont concernés par une mise sous surveillance pour cause de sécheresse. L'incendie dans la forêt de Fontainebleau, lui, ne faiblit pas. 600 sapeurs-pompiers sont toujours mobilisés, ainsi que 4 canadaires et un dash. 1900 hectares sont partis en fumée. Les États-Unis, eux, vont reprendre le blocus des ports iraniens à 18h heure française. Donald Trump avait décidé de rétablir ce blocus en représailles aux attaques de l'Iran. Washington imposera une taxe de 20% sur toutes les cargaisons qui transiteront par le détroit d'Ormuz. Et puis leur approche pour les Bleus, l'équipe de France a rendez-vous avec l'histoire à 21h en affrontant l'Espagne en demi-finale du Mondial 2026. Une minute en hommage aux victimes de l'attentat de Nice sera respectée. Match à 21h. Bonne matinée.

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1: Pour la recette de ce jour, je vous propose des wraps melon jambon. Pour 6 personnes, il vous faudra 12 galettes de blé, 1 quart de pastèque, 1 demi-melon, 12 fines tranches de jambon de pays, 460 g de fromage fouetté type Madame Loïc, 2 poignées de roquette, du poivre du moulin et de la sauce chili pour rouleau de printemps. Émincez finement la chair des fruits avec une mandoline et filochez vos tranches de jambon. Rincez et séchez la roquette. Étalez une couche de fromage fouetté sur les galettes, salez, poivrez au moulin, versez un peu de sauce chili, ajoutez les lamelles de fruits, le jambon et une pincée de roquette. Refermez les galettes en les roulant sur elles-mêmes, repliez l'un des côtés pour que les ingrédients ne s'échappent pas et enroulez-les dans une serviette en papier. C'est prêt, vous pouvez déguster. Je vous rappelle les ingrédients de cette recette pour 6 personnes. 12 galettes de blé, 1 quart de pastèque, 1 demi-melon, 12 fines tranches de jambon de pays, 460 g de fromage fouetté type Madame Loïc, 2 poignées de roquette, du poivre du moulin et de la sauce chili pour rouleau de printemps. Bonne dégustation !

0: Bonjour à toutes et à tous, un grand jeu vous attend à Waldersbar. Ça se passe les mardis et samedis 2 juillet de 14h à 17h. Cet été, le Musée Oberlin vous propose une animation ludique à vivre en famille. À travers un jeu d'une heure, partez sur les traces de Jean-Frédéric Oberlin et explorez le musée ainsi que ses alentours, tout en découvrant l'évolution des déplacements d'hier à demain. C'est compris dans le prix d'entrée du musée. Toujours dans la vallée de la Bruche, les buvettes de l'été vous attendent à Salle tous les vendredis jusqu'au 28 août sur la place derrière la mairie. Les associations du village vous accueillent pendant le marché de montagne des producteurs. En fin d'après-midi, profitez d'un moment gourmand et convivial qui se prolonge en soirée avec des concerts en live et de délicieuses tartes flambées. Un rendez-vous estival à partager en famille ou entre amis. Un atelier teinture et impression végétale, c'est à Lièvre que celui-ci vous est proposé ce dimanche à 10h à la ferme d'Argentin. Quelle couleur peut-on obtenir à partir de telle ou telle plante ou partie de la plante. Les résultats sont parfois étonnants. Partez ensuite à la recherche de belles plantes. Disposez-les de façon à obtenir un ensemble esthétique et imprimez votre œuvre sur votre sac en tissu. Le tarif est de 15€ pour les adultes et de 2€ pour les enfants. On retourne à Waldersbar avec un autre atelier, Quand les plumes laissent une marque. Celui-ci vous sera proposé jeudi à 15h au Musée Oberlin. Sublimez vos livres en créant vos propres marque-pages. Les plumes qui un jour ont écrit ces histoires vous permettront maintenant de les parcourir. C'est sur inscription par téléphone ou par mail. Le tarif est de 10€. Pour plus de renseignements, rendez-vous sur le site internet valleydelabruche.fr. Et on termine cette sélection d'idées sorties avec une visite guidée, l'histoire à la lampe torche. Ça se passe à Schirmeck vendredi à 19h au mémorial Alsace-Moselle. La vie quotidienne des Alsaciens et Mosellans de 1870 à la construction européenne se livre à travers une visite guidée insolite. Texte, affiche, objet du quotidien, document administratif, portrait de résistants jaillissent à la lumière de la lampe torche du médiateur, comme autant de témoignages de cette période, c'est compris dans le tarif d'entrée. C'est tout pour cette sélection d'idées sorties. Dans quelques instants, ce sera le retour de la musique sur notre antenne. Je vous souhaite encore de passer un très beau mardi à notre écoute et une excellente fête nationale sur notre antenne.
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Bonjour à tous, le défilé du 14 juillet touche à sa fin. Sur les Champs-Élysées, près de 7000 femmes et hommes ont foulé le pavé de la plus célèbre avenue du monde, accompagnés au sol par 315 véhicules, 200 chevaux et dans les airs par une centaine d'avions et une trentaine d'hélicoptères. Il s'agissait aussi et surtout du dernier défilé du président de la République Emmanuel Macron. Une vingtaine de chefs d'État étaient à ses côtés ce matin, dont notamment le président ukrainien Volodymyr Zelensky. Emmanuel Macron qui doit ensuite prendre la direction de Nice cet après-midi. Il est attendu sur place pour 18h. Les Niçois qui commémorent en ce 14 juillet les 10 ans de l'attentat de la promenade des Anglais. C'était le 14 juillet 2016. Au volant d'un camion frigorifique, un terroriste avait tué 86 personnes et fait plus de 400 blessés avant d'être abattu par la police. Une cérémonie d'hommage aura lieu ce soir. Dans le reste de l'actualité, la vague de chaleur continue de sévir en France. Ce midi, la vigilance rouge canicule est maintenue pour 26 départements du centre et de l'ouest du pays. 58 autres départements sont en vigilance orange. Notez aussi que 98 départements au total sont placés depuis hier sous surveillance pour cause de sécheresse, un record depuis 2013. Des conditions qui favorisent les incendies en cours sur le territoire national. À Fontainebleau, le feu n'est toujours pas fixé et les flammes ont continué leur progression dans la nuit. Elles ont parcouru au total 1900 hectares. 4 canadaires ont repris leur rotation ce matin. 600 pompiers restent mobilisés. On rappelle que 2 personnes ont été interpellées, suspectées d'être à l'origine du premier départ de feu. Dans les Alpes de Haute-Provence, le crash d'un aéronef a causé la mort de 2 personnes lundi. L'accident s'est produit à proximité de la station de Praloux. Les 2 victimes sont âgées d'une trentaine d'années. Les circonstances du crash restent à établir. Et puis en football, plus que quelques heures pour les Bleus, l'équipe de France affronte ce soir l'Espagne en demi-finale de la Coupe du Monde dans ce qui ressemble au plus gros choc de cette compétition entre 2 favoris. Côté composition, le milieu de terrain Aurélien Tchouaméni devrait faire son retour parmi les titulaires. Coup d'envoi à 21h. Très bon après-midi à tous.

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1: Bonjour à tous, c'est un moment d'histoire et de transmission unique auquel nous assistons aujourd'hui, jeudi 2 juillet, à Schirmeck. Le parvis qui se trouve juste derrière moi accueillera très prochainement le mur des noms, un mémorial d'envergure qui devrait normalement s'ouvrir en septembre prochain. Ce lieu de recueillement inédit aura pour vocation de graver dans le marbre l'identité des 44 000 Alsaciens et Mosellans victimes de la Seconde Guerre mondiale. Mais aujourd'hui, le parvis s'est animé grâce à la jeunesse. Tout au long de l'année scolaire 2025-2026, quatre classes du Bas-Rhin ont participé à l'atelier des drapeaux et des mémoires en partage, initiés par la région Grand Est. Nous étions sur place pour enregistrer cette cérémonie de clôture entre émotion, création artistique et passage de témoins avec les anciens porte-drapeaux. Retour sur un après-midi mémorable. Commençons par les plus grands. Les élèves du lycée Jean Rostand de Strasbourg ont pris la parole directement face au public pour présenter le drapeau qu'ils ont entièrement pensé et fabriqué. Écoutez ce moment fort, capté en direct sur le parvis.
2: L'occasion de l'inauguration du mur des noms, notre classe de première métier de la couture et de la confection, représentant le lycée Jean Rostand, souhaite vous présenter ce drapeau qui a été réalisé spécialement pour cette cérémonie. Ce drapeau est le résultat de différents projets dessinés et pensés par les élèves de la classe. Il porte les couleurs de la France, la forme parabolique est pensée pour nous unir et nous protéger. Nous avons ajouté des fils de barbelés tout autour, qui ont chacun une couleur qui représente les insignes d'identification donnés aux prisonniers dans les camps de concentration. Le rouge pour les prisonniers politiques, le jaune pour les juifs, le violet pour les témoins de Jéhovah, le rose pour les homosexuels, le noir pour les asociaux, sans-abri, population rom, prostituées, et le marron pour les personnes roms et tziganes. Les mains dorées tiennent l'ensemble des fils de barbelés, symbolisant l'unité de la mémoire collective. Pour la création de ce drapeau, Sybille, l'artiste avec qui nous avons pu travailler, nous a fourni une maquette du drapeau final ainsi qu'un parasol qui nous a servi de base. Nous avons ensuite sélectionné et découpé les différents tissus en triangles avant d'ajouter une doublure en tissu blanc. Les mains ont été sérigraphiées par Sybille, tandis que les détails des fils ont été réalisés en broderie par les membres de notre classe. Les derniers ajustements et la création finale du drapeau ont été réalisés par des volontaires de la classe avec le soutien des professeurs.
1: La Haute-Vallée de la Bruche était fièrement représentée par ses enfants venus des écoles de Schirmeck et de Grandfontaine. Pour eux, le projet se concrétise aujourd'hui par un geste très fort, la remise de gants blancs pour devenir à leur tour des passeurs de mémoire. Nous avons tendu notre micro à ces écoliers juste après la cérémonie.
3: Je m'appelle Zoé et je viens de l'école de Grandfontaine.
4: Je m'appelle Pavel et je viens de l'école de Grandfontaine.
1: Alors, racontez-nous un peu qu'est-ce que vous avez dessiné sur votre drapeau et pourquoi.
4: Alors, on a dessiné des bleuets car on a bien aimé les bleuets qui poussaient sur les champs de bataille. Alors, on a peint une pluie de bleuets et on voulait évoquer toutes les familles de déportés que Julia nous a énumérées. C'est devenu cette foule de triangles colorés.
1: Alors, tous ces triangles colorés ont une signification.
4: Oui.
1: Alors, quelle signification?
4: Par exemple, c'est tout type de personnes qui ont été déportées. Le rose, c'est les homosexuels. Les jaunes, c'est les juifs.
1: Alors, cette année, vous avez rencontré des personnes qui s'occupent des associations de mémoire. Qu'est-ce qu'ils vous ont dit et qu'est-ce qui vous a le plus touché?
4: Ils nous ont beaucoup parlé de la guerre, du coup de la Première Guerre mondiale. Et on a regardé des petits films aussi. On a beaucoup parlé de ce qu'on voulait mettre sur notre drapeau. On a aussi appris à travailler en groupe, à créer quelque chose tous ensemble.
1: Est-ce que vous êtes fiers de votre drapeau?
5: Oui, extrêmement.
1: La remise des gants, c'est une symbolique. Quelle est cette symbolique?
5: Cette symbolique, c'est de ne pas salir le drapeau tout simplement et pour le respect.
1: Par le respect, pour le respect. Et ces gants, vous ont été remis par qui?
5: Par Sybille et les autorités.
1: Qui étaient présents, les porte-drapeaux, les différentes formations qui ont rendu hommage aux victimes de guerre. Pour encadrer cette démarche historique et pédagogique, la région Grand Est a déployé ses forces vives. J'ai le plaisir d'être avec l'historienne Frédérique Néo-Dufour, en charge de la politique mémorielle de la région, et sa collègue Julia Maspero, chargée de médiation mémorielle. Alors, voir ce parvis investi par la jeunesse aujourd'hui, alors que le mur des noms ne devrait ouvrir ses portes qu'en septembre prochain, quel symbole cela représente-t-il pour la région?
6: Alors c'est extrêmement émouvant parce que le monument il est fait pour recevoir le recueillement, le respect des gens. Et aujourd'hui on a vu tous ces enfants qui ont travaillé pendant toute une année scolaire faire la première cérémonie sur le parvis. Et ça veut dire que là c'est comme un baptême à la fois pour leur drapeau mais aussi pour le monument parce qu'il est dans son rôle avec cette cérémonie.
1: Était-ce capital pour vous que la région Grand Est finance et propose cet atelier des drapeaux et des mémoires aux scolaires cette année?
7: Donc c'était important de faire cet atelier dès cette année, avant même l'inauguration, pour justement faire vivre le monument et les mémoires qu'il porte avant même son ouverture, et aussi pour impliquer des jeunes de la vallée de la Bruche et aussi une classe de Strasbourg dans ce projet-là, et bien l'inscrire à Schirmeck, à Grandfontaine, à La Brocque et à Strasbourg. Et voilà, l'inscrire dans la région déjà dès à présent. Et faire vivre ses mémoires, puisque finalement le monument il incarne ses mémoires, mais il y a aussi un lien à créer entre les habitants, entre les Français et le monument.
1: Alors rassembler 44 000 noms d'incorporés de force, de résistants, de déportés, de juifs et de civils est un défi titanesque. En tant qu'historienne, quel a été le plus grand défi pour concevoir cette base de données qui sera le cœur du futur mur des noms numériques dont l'ouverture est pressentie pour le mois de septembre?
6: Alors il y a eu plusieurs défis, on peut dire qu'il y en a eu deux qui étaient très importants. Le premier c'était de réunir les 44 000 noms. Donc ça c'est un travail qui a commencé il y a plus d'une quinzaine d'années, hein. C'était encore du temps de la région Alsace même, et que la région Grand Est aujourd'hui continue de jour en jour avec Ilse Hilbold qui est l'historienne coordinatrice scientifique de ce projet. Donc ça c'est un défi scientifique, technique. Et puis il y avait un autre défi, peut-être encore plus compliqué, qui était de savoir comment on allait réunir ces noms et les présenter ensemble. Et on sait que c'est très compliqué parce qu'on a des mémoires qui sont différentes, voire parfois un peu antagonistes, hein, entre les incorporés de force qui ont parfois commis des crimes contre les autres catégories, contre les résistants, contre les juifs, et puis les autres catégories. Et il fallait à la fois qu'on rassemble tous ces gens qui sont morts pour la France, pour les incorporés de force, et les autres, sans qu'il y ait de conflit entre eux. Et grâce au numérique, grâce à la solution qu'on a trouvée dans ce monument, ce défi, on a pu le relever et rendre possible la cohabitation de ces mémoires différentes.
1: Alors l'atelier des drapeaux et des mémoires en partage fait le pont entre cette immense base de données historiques et l'imaginaire des élèves de primaire et de lycée. Comment jugez-vous cette initiative de la région Grand Est consistant à faire traduire l'histoire douloureuse de notre territoire par de l'expression artistique et citoyenne?
6: En fait, ce qu'a fait la région Grand Est avec ce projet qui mêle la mémoire et l'art, c'est quelque chose qu'on observe de plus en plus à travers tout le territoire et même en Europe pour transmettre, pour faire des commémorations. Parce que maintenant, les derniers témoins de la guerre ont disparu. On voit que dans les cérémonies, il n'y a pas toujours beaucoup de monde qui est présent. On voit aussi que les porte-drapeaux, c'est des gens extrêmement fidèles, mais également qui sont vieux, qui sont souvent d'un certain âge, qui continuent à faire ce travail. Et il faut absolument qu'on les aide à renouveler les nouveaux porte-drapeaux. Et donc, en faisant entrer l'art, on permet une autre forme d'expression, peut-être moins officielle, un petit peu moins rigide. Et ça donne la possibilité à des jeunes qui sont un peu éloignés, hein, de ce monde des anciens combattants et de la mémoire de s'approprier et puis de dire les choses à leur façon.
1: À une époque où les derniers témoins directs de la Seconde Guerre mondiale nous quittent, cette passation de drapeau et ce geste fort de la remise de gants prennent un sens très particulier. Quel est votre regard sur la manière dont cette jeunesse de 2026 s'approprie le devoir de mémoire?
6: Eh ben, vous voyez, je pense que lorsqu'on accompagne les jeunes, lorsqu'on les entoure, qu'on essaie de comprendre leur motivation, qu'on met à leur disposition des historiennes qui sont capables de faire de la médiation, comme Julia Maspero à la région Grand Est, quand on met une artiste qui a une grande capacité aussi à se mettre à leur niveau, eh bien on arrive à les entraîner et on arrive à les passionner et à faire qu'ils ils portent même le projet et qu'ils réalisent des choses qui sont extrêmement signifiantes. Donc c'est, ça ne se fait pas tout seul, ils ne vont pas aller d'eux-mêmes forcément vers ces sujets-là, mais il faut que nous, les institutions publiques, on puisse les y aider.
1: Pour que les idées des enfants et des lycéens se transforment en véritables œuvres de tissu, il fallait l'œil artistique. C'est l'artiste plasticienne Sybille Duhaï qui a animé les ateliers de création tout au long de l'année. Alors Sybille Duhaï, quel a été votre premier réflexe ou votre première réaction lorsque l'on vous a proposé d'accompagner des élèves sur un sujet aussi lourd et solennel que la mémoire des 44 000 victimes alsaciennes et mosellanes ?
8: Mon premier réflexe a été de faire appel à mon travail d'artiste, qui est d'interroger la mémoire individuelle et collective. Je travaille là-dessus déjà depuis une dizaine d'années. Et quand la région a fait appel à moi, je leur ai proposé de non pas d'aborder le sujet, on va dire, frontalement, mais plutôt par le biais justement de la cérémonie, vu que la région donc travaille ici à l'élaboration d'un nouveau monument. L'idée, c'était de leur proposer de réfléchir au type de cérémonie qui allait pouvoir se produire face à ce monument et du coup de proposer aux élèves et aux jeunes générations d'agir au sein de ces cérémonies.
1: Alors comment parvient-on techniquement et artistiquement à traduire des notions complexes comme le souvenir, le deuil, mais aussi l'espoir et la citoyenneté sur un bout de tissu avec des enfants et des adolescents ?
8: Eh ben, on met en place des ateliers, c'est la première fois, c'est la seule et unique fois que j'ai fait ça. Je pense que je serai un peu plus rodée pour les versions à venir, parce que je vais aller faire ça en Moselle et dans le Haut-Rhin les années à venir. Mais effectivement, moi, mon idée première, c'était d'interroger vraiment ce que eux, quelles étaient leurs réactions et quelles étaient leurs... leur ressenti face à nos codes mémoriels, à nos codes dans le sens adulte, le monde des adultes. Et donc ma question, c'était, je suis allée à leur rencontre et j'ai fait en sorte que l'ONAC leur explique le contenu d'une cérémonie. Et moi, je suis arrivée ensuite avec des informations très factuelles et très concrètes sur ce qu'est un porte-drapeau et sur ce qu'est un drapeau. Et à partir de là, en fait, j'ai fait en sorte que leur imaginaire puisse fonctionner. Et moi, j'ai été filtre de l'imaginaire. Donc, ils m'ont livré de nombreux croquis, de nombreuses idées pendant différents ateliers. Et moi, après, j'ai recensé tout ça et j'ai fait le filtre. Et je leur ai proposé des formes très concrètes, mais qui sont toutes issues de leurs propres idées.
1: Alors, quel regard portez-vous sur le résultat final et sur l'évolution de ces élèves entre la première esquisse et les drapeaux que nous voyons flotter aujourd'hui sur le parvis ?
8: Le regard que je porte sur les objets finaux, je dirais que je suis quand même assez contente du résultat. Ce qui me rend aussi heureuse, c'est de voir la fierté dans les yeux des enfants, de leurs professeurs et aussi chez les membres des associations qui ont accompagné tout ce travail-là. Parce que vous l'avez peut-être entendu déjà dans l'interview, mais ça a été vraiment un dialogue intergénérationnel. J'ai fait en sorte que des membres d'associations mémorielles, des porte-drapeaux traditionnels viennent rencontrer les élèves. Donc c'est dans ce contexte-là que ces objets ont émergé. Et aujourd'hui, c'est ça que je vois aussi. C'est un vrai dialogue générationnel qui a permis non seulement de créer ces drapeaux, mais qui a aussi permis la cérémonie qu'on a vécue tout à l'heure.
1: C'est sur ces notes pleines d'espoir et de respect que se referme notre émission spéciale. Les enfants de Grandfontaine et Schirmeck, tout comme les lycéens de Strasbourg, sont repartis aujourd'hui avec des gants, mais surtout avec des valeurs d'engagement citoyen bien ancrées. Leurs drapeaux resteront comme les premiers symboles d'un mur des noms, dont on attend l'ouverture avec impatience pour l'automne prochain. Merci à tous nos invités. C'était Pierre pour RCB, la radio de la Vallée de la Bruche. Belle fin de journée à tous et à bientôt sur nos ondes.

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2: Bonjour à tous, bienvenue sur RCB, la radio de la vallée. Vous êtes dans l'émission Allo Naturo en compagnie de Pauline. Bonjour Pauline.
3: Bonjour Tamara, bonjour à toutes et à tous.
2: Alors aujourd'hui c'est une émission un peu spéciale vu que c'est l'été, on en a marre de ces petites bêtes. Pauline va vous parler des tiques.
3: Oui, les beaux jours sont là, les balades en forêt ainsi que les tiques ou les tsacs comme on dit chez nous dans la vallée. Alors je vais un peu vous parler d'elles et de ce qu'on peut faire pour éviter d'être piqué et comment limiter le risque d'infection par Lyme.
2: Alors peux-tu nous en dire un peu plus sur ces fameux tiques ?
3: Il y a environ 40 espèces de tiques en Europe, mais seules quelques-unes piquent l'homme. Celles qu'on retrouve majoritairement en France, ce sont les tiques Ixodes ricinus qui transmettent la maladie de Lyme. On les reconnaît parce qu'elles ont une petite plaque dorsale. Elles vivent dans des zones boisées et humides, les herbes hautes des prairies, les jardins et les parcs forestiers ou urbains. Une tique va vivre 2 à 4 ans et elle passe par 3 stades après la sortie de son œuf. D'abord, il y a les larves, puis les nymphes et enfin les adultes. Et à chaque stade, la tique doit se gorger de sang, donc elle va piquer à chaque stade, sur un hôte pendant 3 à 10 jours selon le stade et l'hôte. Et après, elle retourne dans la litière sur le sol pour continuer sa petite vie. Elle peut piquer l'homme au stade larvaire, nymphale ou adulte. Donc c'est les toutes petites, hein, les larves ou nymphes. Aux différents stades, elles ont simplement des tailles différentes, mais sinon elles se ressemblent tout le temps. La tique, quand elle naît, elle n'est pas infectée par Borrelia. Donc Borrelia, c'est la bactérie qui donne la maladie de Lyme. La tique va s'infecter en se nourrissant sur d'autres hôtes mammifères, oiseaux ou reptiles. Donc plus la tique est dans un stade précoce, larve ou nymphe, moins il y a de probabilité de se faire contaminer par Borrelia et qu'elle transmette la maladie de Lyme. La tique peut transmettre d'autres maladies que la bactérie Borrelia d'ailleurs. Par exemple, elle peut transmettre un arbovirus qui va provoquer une encéphalite, donc il va infecter le cerveau. C'est très grave, ça va provoquer une prostration, c'est un état d'abattement profond ou d'agitation, des somnolences, un délire, trouble du tonus des muscles, perte d'équilibre avec 2 à 3% de décès et des séquelles comme des paralysies dans 10 à 20% des cas. À l'heure actuelle, il n'y a pas de traitement. On va seulement pouvoir soulager les symptômes. Il y a deux bonnes nouvelles. La première, c'est que ça reste très rare en France, mais elle sévit quand même pas très loin de l'Alsace. Il y en a notamment en Suisse, en Allemagne, en Europe de l'Est et en Autriche. La deuxième bonne nouvelle, c'est qu'il existe un vaccin qui protège à 90% contre cette encéphalite, mais il n'est pas remboursé. Il y a deux marques, c'est Encepur ou Ticovac, et c'est recommandé de le faire pour les gens qui vont voyager ou faire des randonnées d'ailleurs en forêt noire ou en Suisse. En Europe, plusieurs autres agents infectieux sont également transmis par les tiques. Ça semble plus rare, mais on les connaît mal et leur impact réel sur la santé humaine est encore inconnu. Il y a aussi Babesia, c'est un parasite qui va provoquer la pyroplasmose chez les animaux, c'est connu souvent chez les chiens. Et d'ailleurs, ça peut être mortel. C'est pour ça qu'il existe un organisme aussi qui est intéressant, ça s'appelle CITIQ, C-I-T-I-Q-U-E. Et donc, il récolte des données sur les piqûres de tiques et également, on peut leur envoyer la tique qui nous a piqué. Donc, les tiques, elles sont envoyées au laboratoire et elles vont permettre de faire des... On va les analyser pour mieux connaître leur abondance et leur répartition géographique. Et pour transmettre ces infos à CITIQ, vous pouvez soit passer par un acteur de santé engagé dans l'étude, donc il peut être dans certaines pharmacies, médecin ou vétérinaire, ou vous pouvez aller directement sur le site citic.fr qui vous donnera toutes les infos sur comment leur faire parvenir les tiques et il donne plein d'informations aussi sur les tiques.
2: Donc on vous rappelle le site citic.fr. Et est-ce que tu peux nous en dire un peu plus sur Lyme ?
3: Donc c'est une infection qui est due, donc comme je vous l'ai dit, à des bactéries qui appartiennent aux espèces Borrelia burgdorferi. Donc ce groupe de bactéries a été découvert dans le village de Lyme au Massachusetts en 84 par Willy Burgdorfer. Depuis cette date, 21 espèces ont été décrites, dont 9 sont impliquées dans la maladie de Lyme chez l'humain. Et donc malgré leur découverte qui est plutôt récente, ces bactéries sont très anciennes. L'ADN de Borrelia burgdorferi a été retrouvé dans la momie Otzi qui est âgée de 5300 ans. Donc seules les tiques du genre Ixodes peuvent transmettre Borrelia burgdorferi à l'homme au moment d'une piqûre. En France, on estime la probabilité de contracter la maladie de Lyme suite à une piqûre de tique à environ 2%. Mais bon, dans notre région, c'est un peu au-dessus. Donc, après avoir enlevé la tique, il faut surtout surveiller pendant un mois s'il y a l'apparition d'un érythème migrant. Donc, c'est vraiment un cercle rouge. Et dans ce cas-là, on ne se pose pas de questions. Il faut aller directement chez le médecin pour un traitement antibiotique. Donc en fait, ça ne fait pas juste un petit bouton rouge, ça fait vraiment comme si on avait tracé un rond rouge au feutre autour. Donc avec ou sans érythème migrant, il faut consulter un médecin en cas de fièvre, de paralysie faciale, de douleur avec sensation de fourmillement dans un membre ou de gonflement d'une articulation. Après être piqué, mais en général, c'est quand même des symptômes qu'il vaut mieux aller vérifier chez le médecin, même si on n'a pas vu de piqûre.
2: D'accord. Et qu'est-ce qu'on peut faire pour ne pas se faire piquer du coup ?
3: Bon, éviter les zones boisées et broussailleuses. Bon, après, si on veut se balader, hein, voilà. Donc, mais c'est surtout dans les herbes hautes, et les feuilles mortes au sol, parce que c'est les litières où les tiques se cachent et où elles évoluent. Il vaut mieux marcher au milieu du chemin, parce que les tiques sont à l'affût, en fait. Elles montent au bout des petites herbes, et quand on passe, elles sentent les vibrations et elles se laissent tomber. Elles n'ont pas donc des yeux, mais des organes sensoriels qui sont, comme je vous l'ai dit, sensibles aux vibrations, à la chaleur et au CO2. Elles sentent dès qu'un potentiel hôte s'approche et elles se laissent tomber dès que on frôle l'herbe. Donc le mieux c'est de porter des vêtements longs et fermés et on met les chaussettes sur les pantalons. Et c'est super sexy, hein, c'est très à la mode. Alors c'est recommandé aussi de porter des vêtements clairs parce que comme ça on peut mieux repérer les tiques que si on a des choses foncées. On peut acheter des répulsifs chimiques qu'on peut mettre soit juste sur la peau ou sur les vêtements. Il y a aussi des choses naturelles. Il y a la citronnelle, par exemple, qu'on peut utiliser directement sur la peau ou des mélanges d'huile essentielle aussi répulsifs. Et on peut aussi fabriquer le sien si on a un peu des huiles essentielles à la maison. Donc, dans un flacon pulvérisateur de 50 ml, on peut mettre 130 gouttes d'huile essentielle de menthe verte, 100 gouttes d'huile essentielle de titri. On peut mettre du thym à thymol ou du romarin à cinéole ou de l'eucalyptus globuleux, 70 gouttes. Et après, on complète avec de l'alcool modifié jusqu'aux 50 ml. Et on agite. Après la promenade ou après le jardinage, parce qu'un tiers des piqûres de tiques arrivent dans le jardin aussi, ou même à la maison, parce que les animaux peuvent ramener des tiques dans l'habitation, il faut examiner soigneusement tout le corps et le cuir chevelu, et surtout les plis derrière les oreilles. Et ça, on le fait directement le jour même, mais également le lendemain. Parce que si elle est au stade larvaire ou nymphe, on la verra pas forcément parce qu'elle est toute petite. Et donc le lendemain, comme elle sera déjà gorgée de sang un peu, on la verra mieux. Il faut laver ses vêtements à 60 degrés ou une heure au sèche-linge ou une heure au congélateur. Et on inspecte bien aussi ses animaux. Alors, ce qu'il faut savoir et qu'on ne sait pas forcément, c'est qu'une tique peut passer l'hiver cachée dans vos affaires de jardinage. Par exemple, si vous mettez un tablier pour jardiner ou quelque chose, la tique, elle peut rester dedans tout l'hiver et vous piquer au printemps. Quand vous le remettez.
2: Super. Et après, on ose dire que les petites bêtes ne mangent pas les grosses.
3: C'est vrai.
2: C'est à revoir. D'ailleurs, Pauline, est-ce que je peux te poser une question ? On dit qu'en général, si la tique est enlevée dans les 12 premières heures, lorsqu'elle est sur notre corps, ça évite beaucoup de chances justement de la maladie de Lyme. Apparemment, elle n'aurait pas le temps de la transmettre en quelques heures. Plus on la retire tôt, mieux c'est.
3: Effectivement, plus on la retire rapidement, moins il y a de risque d'être contaminé. Et normalement, dans les 10-12 premières heures, il y a peu de risque.
2: Ok.
3: Ben d'ailleurs, si on se fait piquer, surtout, ce qu'il ne faut pas faire, c'est appliquer quelque chose sur la tique, comme de l'éther, du désinfectant, de l'alcool, n'importe quelle huile essentielle, parce qu'en fait, sinon, ça va stresser la tique. Et c'est là où elle risque de régurgiter. Et oui. C'est quand elle régurgite qu'elle va transmettre en fait la bactérie. Ou alors avec ses excréments aussi. Donc c'est pour ça qu'il faut qu'elle soit quand même là depuis un certain temps pour qu'elle transmette la pathologie. L'idéal, c'est de retirer la tique dès qu'on la voit. Alors, il y a certaines recommandations qui disent qu'il vaut même mieux mal enlever une tique rapidement. Par exemple, on est en forêt, on n'a pas de tire-tique, hop, on l'arrache avec les mains. Si la tête reste plantée, c'est pas grave parce qu'en fait, elle peut plus donner la pathologie. Et normalement, en fait, il suffit juste de bien vérifier que ça ne s'infecte pas. Mais le corps, il va la faire sortir de lui-même. Donc on surveille juste que ce ne soit pas trop rouge, on désinfecte. Là, maintenant, on peut désinfecter. S'il ne reste que la tête, il n'y a pas de problème. Et le corps, il va l'éliminer tout seul.
2: D'accord.
3: Donc, c'est vraiment pas grave. Et si on voit que ça reste et que ça s'infecte, là, on va chez le médecin qui va l'enlever. Et puis, il faut surveiller après la peau. Mais normalement, si c'est juste la tête, il n'y a pas de problème. Donc, ce qui est encore mieux, bien sûr, c'est d'avoir son tire-tique sur soi. Alors, ce qui est bien, c'est d'acheter les ensembles où il y en a plusieurs tailles. Oui, ben oui. Parce que comme on a dit, il y a la larve, la nymphe et la tique. Donc, si on a juste le gros crochet de la tique et il y en a une toute petite, on n'arrivera pas à l'enlever. Mais bon, si on l'enlève avec les doigts et qu'il reste la tête, vous inquiétez pas. On peut utiliser le tire-tique, donc on crochète la tique et on tourne. Et alors là, peu importe le sens, ça c'est pas grave.
2: On nous dit toujours pareil, c'est le sens inverse des aiguilles d'une montre. Mais
3: bon,
2: en fait,
3: non, c'est pas grave, ouais. Il faut tourner, donc, parce qu'en fait, elle a ce qu'on appelle un rostre, donc c'est comme un petit harpon. C'est au bout de sa bouche, avec l'appareil piqueur, et ça va trancher la peau, et après ça fait comme des crochets qui l'ancrent dans la peau. Donc on va tourner dans un sens ou l'autre, ça va la dévisser, et après donc, on l'élimine, donc on la tue.
2: Oui.
3: On essaie de l'écrabouiller avant, sinon elle peut survivre et ressortir. On savonne, on se désinfecte la piqûre. Et après, ça va être normal. La piqûre va démanger. Elle va être rouge comme un bouton. On ne s'inquiète pas. On peut mettre des crèmes anti-démangeaison dessus. On peut mettre du plantain pour apaiser. On vérifie que ça ne s'infecte pas. Et que surtout, il n'y a pas cet érythème rouge qui vient et qu'on n'a pas de fièvre ou de sensations bizarres dans le corps. Sinon, là, on va quand même consulter, même si on n'a pas l'érythème.
2: Donc même si ça reste un peu enflé et que ça gratte pendant plusieurs jours, même une semaine, il n'y a pas de quoi s'inquiéter tant qu'on ne voit pas cette auréole.
3: S'il n'y a pas d'érythème, qu'il n'y a pas de fièvre, qu'il n'y a pas de fourmillement, de douleur, etc., de migraine ou de choses comme ça, ce n'est pas à peine de s'inquiéter. Mais si on n'a pas de sensation ou même si on n'a pas vu la tique, mais qu'on voit ce rond, immédiatement chez le médecin, immédiatement un traitement antibiotique, là, il n'y a pas d'autres choses en naturo ou non, il faut l'antibiotique. Parce qu'on ne va pas prendre le risque de ne pas traiter et de se retrouver avec une pathologie chronique. Parce qu'en fait, malheureusement, c'est une bactérie qui va se cacher dans des zones où l'antibiotique ne pourra pas arriver. Parce que ce ne sera pas, par exemple, ils peuvent s'enquister dans des zones et après ils peuvent revenir dès qu'on est fatigué, etc. Donc, il vaut mieux pas s'amuser, prendre sa cure d'antibiotiques qui est quand même de 2 semaines et au moins on est sûr de ne pas avoir Lyme. Et après, on fait une bonne cure de probiotiques et tout va bien.
2: Voilà, donc vous savez tout sur les tiques. Vous pouvez la retrouver, cette émission, en podcast sur radio-rcb.fr dans l'émission Allo Naturo. Quant à nous, Pauline, on se retrouve dès la semaine prochaine pour une nouvelle émission sur RCB.
3: Bonne journée à toutes et à tous.
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1: Et nous sommes le 14 juillet aujourd'hui, nous fêtons les Camilles et c'est bien sûr la fête nationale. Et en ce 14 juillet, je peux vous parler de la prise de la Bastille en 1789, de Lino Ventura né en 1919 ou encore de l'adoption de la Marseillaise comme hymne national en 1795. Mais en ce 14 juillet 2016, s'est déroulé un drame qui reste dans nos mémoires. En ce jour de feux d'artifice et de festivités vers 22h30, un camion fonce dans la foule sur la promenade des Anglais à Nice sur près de 2 km.

La course du véhicule est ralentie devant l'hôtel Negresco. Un homme en scooter lâche son deux-roues et s'accroche sur le marchepied du camion pour tenter en vain d'entrer dans la cabine. Le chauffeur tire ensuite sur la foule avec un pistolet avant d'être abattu par la police. Le bilan humain est terrible. Il fait état de 86 morts, dont 10 enfants et adolescents. 458 personnes ont été blessées. L'individu à l'origine de cette attaque est un homme de 31 ans, radicalisé. Le 16 juillet, l'État islamique revendique l'attaque via l'application Telegram. Le 5 août, un rassemblement citoyen en hommage aux victimes est organisé par les Niçois et un hommage national en présence du président de la République François Hollande est organisé à Nice le 15 octobre. Le 14 juillet 2018, un lâcher de ballons et 86 faisceaux lumineux sont allumés le long de la promenade des Anglais. Un feu d'artifice sera de nouveau organisé sur la promenade à partir de 2019, mais le 15 juillet et non plus le 14. La citation du jour est signée de l'empereur romain Marc Aurèle. En te levant le matin, rappelle-toi combien précieux est le privilège de vivre, de respirer, d'être heureux.

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1: Il est 14h.
2: Bonjour à tous, journée décisive pour le feu de Fontainebleau. Selon le ministre de l'Intérieur, les autorités ont pour objectif de fixer l'incendie dans la journée. Laurent Nunez assure que pour l'instant, le feu n'est seulement que contenu sur deux foyers, l'un de 1600 hectares et l'autre de 450 hectares. 600 pompiers sont toujours mobilisés et 4 Canadairs ont repris leur rotation ce matin. Deux suspects ont été interpellés, on le rappelle, suspectés d'être à l'origine de l'incendie. Laurent Nunez a confirmé que les investigations se poursuivaient. Ce matin, les pompiers de leur côté évoquaient plusieurs semaines pour parvenir à éteindre complètement l'incendie. Car les conditions ne sont pas optimales, la canicule continue de toucher le centre et l'ouest de la France. 26 départements sont toujours en vigilance rouge, 58 autres sont en vigilance orange. La fin de l'épisode de chaleur n'est pas prévue avant jeudi, selon Météo France. Dans le reste de l'actualité, l'hommage national à Nice. Le président de la République, Emmanuel Macron, est attendu sur place ce soir pour commémorer les 10 ans de l'attentat de la promenade des Anglais. C'était le 14 juillet 2016. Un camion était venu percuter les spectateurs du feu d'artifice, tuant 86 personnes et faisant 400 blessés. Le terroriste avait ensuite été abattu par les forces de l'ordre. Ce drame, dans le Pas-de-Calais, le corps d'une femme tuée à l'arme blanche a été retrouvé dans un appartement de Béthune. L'appartement aurait été loué sur une plateforme en ligne, selon le parquet. Et selon la Voix du Nord, il aurait été le lieu de violence et de prostitution depuis plusieurs années. Une enquête est ouverte. Prudence sur les routes. Ce soir, Bison Futé prévoit une circulation difficile sur un large quart nord-ouest du pays, dans le sens des retours, à partir de la fin de l'après-midi. Et puis c'est un grand défi qui attend l'équipe de France de foot ce soir. Les Bleus affrontent l'Espagne en demi-finale de la Coupe du Monde à Dallas. La Roja, championne d'Europe en titre, qui fait aussi office d'un des favoris à la compétition. Côté composition, on devrait avoir le retour d'Aurélien Tchouaméni au milieu de terrain côté bleu. Kylian Mbappé, touché à la cheville contre le Maroc, est à 100% assuré. Sur Didier Deschamps, coup d'envoi à 21h. Très bon après-midi à tous.

0: c'est ça qui me fascine.
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1: Bonjour à toutes et à tous, un grand jeu vous attend à Waldersbach. Ça se passe les mardis et samedis 2 juillet de 14h à 17h. Cet été, le Musée Oberlin vous propose une animation ludique à vivre en famille. À travers un jeu d'une heure, partez sur les traces de Jean-Frédéric Oberlin et explorez le musée ainsi que ses alentours, tout en découvrant l'évolution des déplacements d'hier à demain. C'est compris dans le prix d'entrée du musée. Toujours dans la vallée de la Bruche, les buvettes de l'été vous attendent à Salle tous les vendredis jusqu'au 28 août sur la place derrière la mairie. Les associations du village vous accueillent pendant le marché de montagne des producteurs. En fin d'après-midi, profitez d'un moment gourmand et convivial qui se prolonge en soirée avec des concerts en live et de

0: délicieuses tartes flambées. Un rendez-vous estival à partager en famille ou entre amis. Un atelier teinture et impression végétale, c'est à Lièvre que celui-ci vous est proposé ce dimanche à 10h à la ferme d'Argentin. Quelle couleur peut-on obtenir à partir de telle ou telle plante ou partie de la plante? Les résultats sont parfois étonnants. Partez ensuite à la recherche de belles plantes. Disposez-les de façon à obtenir un ensemble esthétique et imprimez votre œuvre sur votre sac en tissu. Le tarif est de 15€ pour les adultes et de 2€ pour les enfants. On retourne à Waldersbach avec un autre atelier, Quand les plumes laissent une marque. Celui-ci vous sera proposé jeudi à 15h au musée Oberlin. Sublimez vos livres en créant vos propres marque-pages. Les plumes qui un jour ont écrit ces histoires vous permettront maintenant de les parcourir. C'est sur inscription par téléphone ou par mail. Le tarif est de 10€. Pour plus de renseignements, rendez-vous sur le site internet valleedelabruche.fr. Et on termine cette sélection d'idées sorties avec une visite guidée, l'histoire à la lampe torche. Ça se passe à Schirmeck vendredi à 19h au mémorial Alsace-Moselle. La vie quotidienne des Alsaciens et Mosellans de 1870 à la construction européenne se livre à travers une visite guidée insolite. Textes, affiches, objets du quotidien, documents administratifs, portraits de résistants jaillissent à la lumière de la lampe torche du médiateur comme autant de témoignages de cette période. C'est compris dans le tarif d'entrée. C'est tout pour cette sélection d'idées sorties. Dans quelques instants, ce sera le retour de la musique sur notre antenne. Je vous souhaite encore de passer un très beau mardi à notre écoute et une excellente fête nationale sur notre antenne.
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1: C'est le bon moment si vous envisagez de passer à la voiture à l'électrique. Le gouvernement relance cette semaine son dispositif de leasing social. On vous explique tout ce que vous devez savoir dans cette édition. Permettre à des ménages modestes de louer une voiture électrique à un loyer très attractif, c'est le principe du leasing social que le gouvernement s'apprête à relancer pour une troisième édition. Concrètement, l'État finance une partie de la location. Résultat, un prix mensuel égal voire inférieur à 200 euros pour un véhicule électrique neuf avec un contrat d'au moins 3 ans. Attention, il faut toutefois remplir certains critères pour pouvoir en bénéficier, à notamment justifier un revenu fiscal de référence inférieur à 16 880 euros. Deuxième condition, habiter à plus de 10 km de votre travail ou parcourir plus de 8000 km par an avec votre véhicule personnel dans le cadre de votre emploi. Si vous les remplissez, prenez rendez-vous auprès de votre père jusqu'à épuisement des crédits. Autrement dit, ne tardez pas si vous êtes intéressé. Pour bien préparer ce rendez-vous, rassemblez tous vos justificatifs, avis d'imposition et contrat de travail notamment. Vous pouvez aussi passer par le simulateur en ligne du gouvernement qui vous indiquera en quelques clics si vous êtes éligible. Pensez aussi à bien comparer les offres des différents constructeurs, certaines options, l'entretien ou encore la limite de kilométrage peuvent faire varier la facture. Il faut aussi y ajouter l'assurance qui n'est pas comprise dans le montant de la location.
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1: Une nouvelle chanson avant une série de concerts à Paris. On parle bien sûr de Céline Dion aujourd'hui dans Backstage.
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1: Bonjour, pardon, merci, c'est le titre de la toute nouvelle chanson de Céline Dion qui est sortie il y a quelques jours. Elle a été écrite par Ricard et c'est déjà la deuxième dévoilée cette année après Danson au mois d'avril. Cette fois le morceau était signé Jean-Jacques Goldman. Alors ce titre de cette deuxième sortie originale intrigue un peu, c'est vrai. L'artiste québécoise et Ricard se sont inspirés d'une prière hawaïenne qui consiste à dire chaque matin « Pardonne-moi, merci, je t'aime » devant l'océan. Une chanson puissante et rythmée qui met en valeur tout le talent de Céline Dion. La superstar qui donne donc de ses nouvelles en chanson avant ses concerts à Paris à la rentrée. Elle débutera en septembre une série de 16 shows à la Plénitude Arena, anciennement La Défense Arena. Un nouvel album est également attendu dans les prochains mois, probablement l'année prochaine.

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Bonjour à tous, journée décisive pour le feu de Fontainebleau. Selon le ministre de l'Intérieur, les autorités ont pour objectif de fixer l'incendie dans la journée. Laurent Nunez assure que pour l'instant, le feu est seulement contenu sur deux foyers, l'un de 1600 hectares et l'autre de 450 hectares. 600 pompiers sont toujours mobilisés et 4 canadairs ont repris leur rotation ce matin. Deux suspects, on le rappelle, ont été interpellés, suspectés d'être à l'origine de l'incendie. Laurent Nunez a confirmé que les investigations se poursuivaient. Ce matin, les pompiers évoquaient plusieurs semaines nécessaires pour parvenir à éteindre complètement l'incendie. En attendant, 26 départements de l'Ouest et du Centre sont toujours en vigilance rouge canicule. 57 autres sont en vigilance orange. Météo France prévoit une fin de l'épisode caniculaire pour jeudi au plus tôt. Dans l'actualité également, Emmanuel Macron attendu à Nice ce soir. Après avoir assisté au traditionnel défilé du 14 juillet, le chef de l'État va présider l'hommage national qui doit être rendu vers 18h aux victimes de l'attentat de la promenade des Anglais. C'était il y a 10 ans jour pour jour. 86 personnes avaient été tuées et plus de 400 avaient été blessées. Un homme au volant d'un camion s'était engagé sur la célèbre promenade au moment du feu d'artifice. Ancrer le rapprochement entre la France et le Maroc, c'est un des grands objectifs de la visite d'État de Sébastien Lecornu demain à Rabat. Le Premier ministre se rend au Maroc pour deux jours. Il sera accompagné de 12 ministres du gouvernement français. C'est le premier déplacement à l'étranger de Sébastien Lecornu en tant que Premier ministre. Cette visite d'État pourrait déboucher sur la venue du roi Mohamed VI à Paris. Dans les Alpes de Haute-Provence, le crash d'un aéronef a causé la mort de deux personnes lundi. L'accident s'est produit à proximité de la station de Pralou. Les deux victimes sont âgées d'une trentaine d'années. Les circonstances du crash restent à établir. Et puis en football, plus que quelques heures pour les Bleus, l'équipe de France affronte ce soir l'Espagne en demi-finale de la Coupe du Monde dans ce qui ressemble au plus gros choc de cette compétition entre deux favoris. La rencontre se joue à Dallas. Côté composition, le milieu de terrain Aurélien Tchouaméni devrait faire son retour parmi les titulaires. Coup d'envoi à 21h. Très bon après-midi à tous.

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0: quoi de beau à la télé pour cette soirée du 14 juillet sur M6 du foot, la demi-finale de la Coupe du Monde. L'équipe de France joue ce soir sa troisième demi-finale de Coupe du Monde consécutive. Les Bleus rêvent d'une troisième étoile, mais pour continuer à rêver, il faudra battre les redoutables Espagnols. Sur TF1, les experts Las Vegas, série. Sur France 3, Alexandra L, série avec Julie Depardieu. Sur France 2, Le Canard à l'Orange, pièce de théâtre. Hugues Preston est un animateur vedette de télévision, marié depuis 15 ans à Lise, qu'il trompe avec de nombreuses maîtresses. Mais à son tour, Hugues apprend que sa femme a un amant. Sur France 4, Musique en fête 2026, divertissement présenté par Cyril Ferraud. Sur France 5, Claude Lelouch, La vie en mieux, documentaire. Claude Lelouch, cinéaste mythique aux plus de 60 ans de carrière, revient sur sa vie et son œuvre. Et puis sur Arte, Tout s'accro, le piège des aliments ultra transformés, documentaire. Véritable bombe sanitaire, les aliments transformés ont inondé les rayons ces dernières décennies. Pourtant, le lien entre aliments transformés et maladies chroniques est avéré. Très belle soirée télé à tous.
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1: Bonsoir à toutes et tous. L'incendie dans la forêt de Fontainebleau ne faiblit pas. Les canadaires ont repris leur rotation. 600 pompiers sont toujours mobilisés. La 6 est toujours coupée. Les flammes ont parcouru plus de 2000 hectares depuis le départ de feu. Deux suspects ont été interpellés, on le rappelle, soupçonnés d'être à l'origine de l'incendie. Dans le même temps, les pompiers estiment qu'il faudra plusieurs semaines pour éteindre totalement le feu. Cet après-midi, Emmanuel Macron a tenu à apporter une pensée particulière aux forces de secours qui luttent contre les incendies. On voit peut-être le bout de cet épisode caniculaire. Les 26 départements placés en vigilance rouge canicule aujourd'hui basculeront en orange dès demain matin 6h, indique Météo France. L'Institut prévoyait une lente redescente des températures dès ce mercredi et la fin de l'épisode caniculaire pour jeudi au plus tôt. Emmanuel Macron attendu à Nice pour présider l'hommage national qui doit être rendu aux alentours de 18h aux victimes de l'attentat de la promenade des Anglais. C'était il y a 10 ans jour pour jour, 86 personnes avaient été tuées et plus de 400 avaient été blessées. Un homme au volant d'un camion s'était engagé sur la célèbre promenade au moment du feu d'artifice. Dans l'actualité également, ce drame dans le Pas-de-Calais, le corps d'une femme tuée à l'arme blanche a été retrouvé dans un appartement de Béthune. L'appartement qui aurait été loué sur une plateforme en ligne selon le parquet et selon la Voix du Nord, il aurait été le lieu de violence et de prostitution depuis plusieurs années. Une enquête est ouverte. Prudence sur les routes, ce soir, Bison Futé prévoit une circulation difficile sur un large quart nord-ouest du pays dans le sens des retours. C'est notamment le cas en provenance des côtes bretonnes, normandes et atlantiques vers l'Île-de-France. Et puis c'est maintenant, dans quelques heures, l'équipe de France de foot affronte l'Espagne à Dallas en demi-finale de la Coupe du Monde. Côté composition d'équipe, Aurélien Tchouaméni doit faire son retour au milieu de terrain. Bradley Barcola devrait aussi démarrer à la place de Désiré Doué sur le côté gauche de l'attaque des tricolores. Le coup d'envoi est à 21h et c'est un match que vous pouvez peut-être voir dans une fan zone. Elles sont nombreuses à avoir été mises en place par plusieurs villes partout en France. Très bon début de soirée à tous.

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1: Bonjour à tous. C'est un moment d'histoire et de transmission unique auquel nous assistons aujourd'hui, jeudi 2 juillet, à Schirmeck. Le parvis qui se trouve juste derrière moi accueillera très prochainement le mur des noms, un mémorial d'envergure qui devrait normalement s'ouvrir en septembre prochain. Ce lieu de recueillement inédit aura pour vocation de graver dans le marbre l'identité des 44 000 Alsaciens et Mosellans victimes de la Seconde Guerre mondiale. Mais aujourd'hui, le parvis s'est animé grâce à la jeunesse. Tout au long de l'année scolaire 2025-2026, quatre classes du Bas-Rhin ont participé à l'atelier des drapeaux et des mémoires en partage, initiés par la région Grand Est. Nous étions sur place pour enregistrer cette cérémonie de clôture entre émotion, création artistique et passage de témoins avec les anciens porte-drapeaux. Retour sur un après-midi mémorable. Commençons par les plus grands. Les élèves du lycée Jean Rostand de Strasbourg ont pris la parole directement face au public pour présenter le drapeau qu'ils ont entièrement pensé et fabriqué. Écoutez ce moment fort, capté en direct sur le parvis.
2: L'occasion de l'inauguration du mur des noms, notre classe de première métier de la couture et de la confection, représentant le lycée Jean Rostand, souhaite vous présenter ce drapeau qui a été réalisé spécialement pour cette cérémonie. Ce drapeau est le résultat de différents projets dessinés et pensés par les élèves de la classe. Il porte les couleurs de la France, la forme parabolique est pensée pour nous unir et nous protéger. Nous avons ajouté des fils de barbelés tout autour, qui ont chacun une couleur qui représente les insignes d'identification donnés aux prisonniers dans les camps de concentration. Le rouge pour les prisonniers politiques, le jaune pour les juifs, le violet pour les témoins de Jéhovah, le rose pour les homosexuels, le noir pour les asociaux, sans-abri, population rom, prostituée, et le marron pour les personnes rom et tziganes. Les mains dorées tiennent l'ensemble des fils de barbelés, symbolisant l'unité de la mémoire collective. Pour la création de ce drapeau, Sybille, l'artiste avec qui nous avons pu travailler, nous a fourni une maquette du drapeau final ainsi qu'un parasol qui nous a servi de base. Nous avons ensuite sélectionné et découpé les différents tissus en triangles avant d'ajouter une doublure en tissu blanc. Les mains ont été sérigraphiées par Sybille, tandis que les détails des fils ont été réalisés en broderie par les membres de notre classe. Les derniers ajustements et la création finale du drapeau ont été réalisés par des volontaires de la classe avec le soutien des professeurs.
1: La Haute-Vallée de la Bruche était fièrement représentée par ses enfants venus des écoles de Schirmeck et de Grandfontaine. Pour eux, le projet se concrétise aujourd'hui par un geste très fort, la remise de gants blancs pour devenir à leur tour des passeurs de mémoire. Nous avons tendu notre micro à ces écoliers juste après la cérémonie.
3: Je m'appelle Zoé et je viens de l'école de Grandfontaine.
4: Je m'appelle Pavel et je viens de l'école de Grandfontaine.
1: Alors, racontez-nous un peu qu'est-ce que vous avez dessiné sur votre drapeau et pourquoi.
4: Alors, on a dessiné des bleuets car on a bien aimé les bleuets qui poussaient sur les champs de bataille. Alors, on a peint une pluie de bleuets et on voulait évoquer toutes les familles de déportés que Julia nous a énumérées. C'est devenu cette foule de triangles colorés.
1: Alors, tous ces triangles colorés ont une signification.
4: Oui.
1: Alors, quelle signification?
4: Par exemple, c'est tout type de personnes qui ont été déportées. Le rose, c'est les homosexuels. Les jaunes, c'est les juifs.
1: Alors, cette année, vous avez rencontré des personnes qui s'occupent des associations de mémoire. Qu'est-ce qu'ils vous ont dit et qu'est-ce qui vous a le plus touché?
4: Ils nous ont beaucoup parlé de la guerre, du coup de la Première Guerre mondiale. Et on a regardé des petits films aussi. On a beaucoup parlé de ce qu'on voulait mettre sur notre drapeau. On a aussi appris à travailler en groupe, à créer quelque chose tous ensemble.
1: Est-ce que vous êtes fiers de votre drapeau?
5: Oui, extrêmement.
1: La remise des gants, c'est une symbolique. Quelle est cette symbolique?
5: Cette symbolique, c'est de ne pas salir le drapeau tout simplement et pour le respect.
1: Par le respect, pour le respect. Et ces gants, vous ont été remis par qui?
5: Par Sybille et les autorités.
1: Qui étaient présents, les porte-drapeaux, les différentes formations qui ont rendu hommage aux victimes de guerre. Pour encadrer cette démarche historique et pédagogique, la région Grand Est a déployé ses forces vives. J'ai le plaisir d'être avec l'historienne Frédérique Néo-Dufour, en charge de la politique mémorielle de la région, et sa collègue Julia Maspero, chargée de médiation mémorielle. Alors, voir ce parvis investi par la jeunesse aujourd'hui, alors que le mur des noms ne devrait ouvrir ses portes qu'en septembre prochain, quel symbole cela représente-t-il pour la région ?
6: Alors c'est extrêmement émouvant parce que le monument, il est fait pour recevoir le recueillement, le respect des gens. Et aujourd'hui, on a vu tous ces enfants qui ont travaillé pendant toute une année scolaire faire la première cérémonie sur le parvis. Et ça veut dire que là, c'est comme un baptême à la fois pour leur drapeau, mais aussi pour le monument parce qu'il est dans son rôle avec cette cérémonie.
1: Était-ce capital pour vous que la région Grand Est finance et propose cet atelier des drapeaux et des mémoires aux scolaires cette année?
7: Donc c'était important de faire cet atelier dès cette année, avant même l'inauguration, pour justement faire vivre le monument et les mémoires qu'il porte avant même son ouverture, et aussi pour impliquer des jeunes de la vallée de la Bruche et aussi une classe de Strasbourg dans ce projet-là, et bien l'inscrire à Schirmeck, à Grandfontaine, à La Brocque et à Strasbourg, et voilà, l'inscrire dans la région déjà dès à présent. Et faire vivre ses mémoires, puisque finalement le monument il incarne ses mémoires, mais il y a aussi un lien à créer entre les habitants, entre les Français et le monument.
1: Alors rassembler 44 000 noms d'incorporés de force, de résistants, de déportés, de juifs et de civils est un défi titanesque. En tant qu'historienne, quel a été le plus grand défi pour concevoir cette base de données qui sera le cœur du futur mur des noms numériques, dont l'ouverture est pressentie pour le mois de septembre?
6: Alors, il y a eu plusieurs défis. On peut dire qu'il y en a eu deux qui étaient très importants. Le premier, c'était de réunir les 44 000 noms. Donc ça, c'est un travail qui a commencé il y a plus d'une quinzaine d'années. Hein. C'était encore du temps de la région Alsace même. Et que la région Grand Est, aujourd'hui, continue de jour en jour avec Ilse Hilbold, qui est l'historienne coordinatrice scientifique de ce projet. Donc ça c'est un défi scientifique, technique. Et puis il y avait un autre défi, peut-être encore plus compliqué, qui était de savoir comment on allait réunir ces noms et les présenter ensemble. Et on sait que c'est très compliqué parce qu'on a des mémoires qui sont différentes, voire parfois un peu antagonistes, hein, entre les incorporés de force qui ont parfois commis des crimes contre les autres catégories, contre les résistants, contre les juifs, et puis les autres catégories. Et il fallait à la fois qu'on rassemble tous ces gens qui sont morts pour la France, pour les incorporés de force, et les autres, sans qu'il y ait de conflit entre eux. Et grâce au numérique, grâce à la solution qu'on a trouvée dans ce monument, ce défi, on a pu le relever et rendre possible la cohabitation de ces mémoires différentes.
1: Alors l'atelier des drapeaux et des mémoires en partage fait le pont entre cette immense base de données historiques et l'imaginaire des élèves de primaire et de lycée. Comment jugez-vous cette initiative de la région Grand Est consistant à faire traduire l'histoire douloureuse de notre territoire par de l'expression artistique et citoyenne ?
6: En fait, ce qu'a fait la région Grand Est avec ce projet qui mêle la mémoire et l'art, c'est quelque chose qu'on observe de plus en plus à travers tout le territoire et même en Europe pour transmettre, pour faire des commémorations. Parce que maintenant, les derniers témoins de la guerre ont disparu. On voit que dans les cérémonies, il n'y a pas toujours beaucoup de monde qui est présent. On voit aussi que les porte-drapeaux, c'est des gens extrêmement fidèles, mais également qui sont vieux, qui sont souvent d'un certain âge, qui continuent à faire ce travail. Et il faut absolument qu'on les aide à renouveler les nouveaux porte-drapeaux. Et donc, en faisant entrer l'art, on permet une autre forme d'expression, peut-être moins officielle, un petit peu moins rigide. Et ça donne la possibilité à des jeunes qui sont un peu éloignés, hein, de ce monde des anciens combattants et de la mémoire, de s'approprier et puis de dire les choses à leur façon.
1: À une époque où les derniers témoins directs de la Seconde Guerre mondiale nous quittent, cette passation de drapeau et ce geste fort de la remise de gants prennent un sens très particulier. Quel est votre regard sur la manière dont cette jeunesse de 2026 s'approprie le devoir de mémoire?
6: Eh ben, vous voyez, je pense que lorsqu'on accompagne les jeunes, lorsqu'on les entoure, qu'on essaie de comprendre leur motivation, qu'on met à leur disposition des historiennes qui sont capables de faire de la médiation, comme Julia Maspero à la région Grand Est, quand on met une artiste qui a une grande capacité aussi à se mettre à leur niveau, eh bien on arrive à les entraîner et on arrive à les passionner et à faire qu'ils ils portent même le projet et qu'ils réalisent des choses qui sont extrêmement signifiantes. Donc ça ne se fait pas tout seul, ils ne vont pas aller d'eux-mêmes forcément vers ces sujets-là, mais il faut que nous, les institutions publiques, on puisse les y aider.
1: Pour que les idées des enfants et des lycéens se transforment en véritables œuvres de tissu, il fallait l'œil artistique. C'est l'artiste plasticienne Sybille Duhaï qui a animé les ateliers de création tout au long de l'année. Alors Sybille Duhaï, quel a été votre premier réflexe ou votre première réaction lorsque l'on vous a proposé d'accompagner des élèves sur un sujet aussi lourd et solennel que la mémoire des 44 000 victimes alsaciennes et mosellanes ?
8: Mon premier réflexe a été de faire appel à mon travail d'artiste, qui est d'interroger la mémoire individuelle et collective. Je travaille là-dessus déjà depuis une dizaine d'années. Et quand la région a fait appel à moi, je leur ai proposé de non pas d'aborder le sujet, on va dire, frontalement, mais plutôt par le biais justement de la cérémonie, vu que la région donc, travaille ici à l'élaboration d'un nouveau monument. L'idée, c'était de leur proposer de réfléchir au type de cérémonie qui allait pouvoir se produire face à ce monument et du coup de proposer aux élèves et aux jeunes générations d'agir au sein de ces cérémonies.
1: Alors comment parvient-on techniquement et artistiquement à traduire des notions complexes comme le souvenir, le deuil, mais aussi l'espoir et la citoyenneté sur un bout de tissu avec des enfants et des adolescents ?
8: Eh ben, on met en place des ateliers. C'est la première fois, c'est la seule et unique fois que j'ai fait ça. Je pense que je serai un peu plus rodée pour les versions à venir, parce que je vais aller faire ça en Moselle et dans le Haut-Rhin les années à venir. Mais effectivement, moi, mon idée première, c'était d'interroger vraiment ce que eux, quelles étaient leurs réactions et quels étaient leur ressenti face à nos codes mémoriels, à nos codes dans le sens adulte, le monde des adultes. Et donc ma question, c'était, je suis allée à leur rencontre et j'ai fait en sorte que l'ONAC leur explique le contenu d'une cérémonie. Et moi, je suis arrivée ensuite avec des informations très factuelles et très concrètes sur ce qu'est un porte-drapeau et sur ce qu'est un drapeau. Et à partir de là, en fait, j'ai fait en sorte que leur imaginaire puisse fonctionner. Et moi, j'ai été filtre de l'imaginaire. Donc, ils m'ont livré de nombreux croquis, de nombreuses idées pendant différents ateliers. Et moi, après, j'ai recensé tout ça et j'ai fait le filtre. Et je leur ai proposé des formes très concrètes, mais qui sont toutes issues de leurs propres idées.
1: Alors, quel regard portez-vous sur le résultat final et sur l'évolution de ces élèves entre la première esquisse et les drapeaux que nous voyons flotter aujourd'hui sur le parvis ?
8: Le regard que je porte sur les objets finaux, je dirais que je suis quand même assez contente du résultat. Ce qui me rend aussi heureuse, c'est de voir la fierté dans les yeux des enfants, de leurs professeurs et aussi chez les membres des associations qui ont accompagné tout ce travail-là. Parce que vous l'avez peut-être entendu déjà dans l'interview, mais ça a été vraiment un dialogue intergénérationnel. J'ai fait en sorte que des membres d'associations mémorielles, des porte-drapeaux traditionnels viennent rencontrer les élèves. Donc c'est dans ce contexte-là que ces objets ont émergé. Et aujourd'hui, c'est ça que je vois aussi. C'est un vrai dialogue générationnel qui a permis non seulement de créer ces drapeaux, mais qui a aussi permis la cérémonie qu'on a vécue tout à l'heure.
1: C'est sur ces notes pleines d'espoir et de respect que se referme notre émission spéciale. Les enfants de Grandfontaine et Schirmeck, tout comme les lycéens de Strasbourg, sont repartis aujourd'hui avec des gants, mais surtout avec des valeurs d'engagement citoyen bien ancrées. Leurs drapeaux resteront comme les premiers symboles d'un mur des noms dont on attend l'ouverture avec impatience pour l'automne prochain. Merci à tous nos invités. C'était Pierre pour RCB, la radio de la Vallée de la Bruche. Belle fin de journée à tous et à bientôt sur nos ondes.
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1: Bonsoir à tous. Deux suspects ont reconnu leur implication dans l'incendie de Fontainebleau. La procureure de Fontainebleau l'indique dans un communiqué. Ils avaient été interpellés à proximité des lieux de départ d'incendie et placés en garde à vue. Les deux hommes sont nés en 2007. L'un des deux est pompier volontaire et aurait allumé le feu avec de l'essence et un briquet. Le second aurait accidentellement déclenché un deuxième incendie en jetant une cigarette. Au total, 6 personnes sont en garde à vue. Et pendant ce temps, les pompiers luttent toujours contre les flammes à Fontainebleau. L'objectif des autorités était de fixer le feu ce mardi pour stopper la propagation des flammes avant le retour du vent dès demain. Elles ont déjà parcouru sur l'ensemble des deux foyers plus de 2000 hectares. Ce matin, les sapeurs-pompiers estimaient qu'il faudrait plusieurs semaines pour éteindre définitivement l'incendie. Dans l'actualité également, la chaleur continue de sévir en France mais va baisser en intensité. Les 26 départements placés aujourd'hui en vigilance rouge canicule basculeront en vigilance orange dès demain matin à 6h, indique Météo France. Une lente et faible baisse des températures est attendue pour jeudi, selon l'Institut. L'hommage national à Nice, il a démarré en début de soirée pour rendre hommage aux victimes de l'attentat de la promenade des Anglais. C'était il y a 10 ans, jour pour jour, 86 personnes avaient été tuées et plus de 400 avaient été blessées. Prudence sur les routes, ce soir Bison Futé prévoit une circulation difficile sur les axes du nord-ouest dans le sens des retours, notamment depuis la Bretagne et la Normandie vers l'Île-de-France. Les sports, avec Tadej Pogacar en ultra-domination sur le Tour de France, le Slovène leader du classement général a remporté cet après-midi la 10e étape de la grande boucle entre Aurillac et le Lioran. Il est arrivé seul en échappée après avoir attaqué à 15 km de l'arrivée. Le maillot jaune conforte sa place de premier du classement général. Notez le français Paul Sexas qui a terminé 3e. Et puis c'est dans quelques heures maintenant la demi-finale de Coupe du Monde de l'équipe de France face à l'Espagne. C'est à 21h depuis Dallas. Du côté de la composition d'équipe, selon les dernières informations, le milieu de terrain Aurélien Tchouaméni devrait regagner le 11 de départ. Et sur le côté gauche de l'attaque, c'est Bradley Barcola qui devrait être préféré à Désiré Doué. Très bon début de soirée à tous.

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0: Bref, à moins de toujours réussir à innover, c'est très compliqué pour un artiste d'éviter les autoplagiats, car souvent ils composent de la même façon, ils ont des idées similaires, ils sont toujours dans un même style musical, le leur, et les arrangements des morceaux sont très souvent faits de la même manière, ce qui n'aide pas du tout à différencier les chansons.
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1: Bonjour, quoi de beau à la télé pour cette soirée du 14 juillet sur M6 du foot, la demi-finale de la Coupe du Monde. L'équipe de France joue ce soir sa troisième demi-finale de Coupe du Monde consécutive. Les Bleus rêvent d'une troisième étoile, mais pour continuer à rêver, il faudra battre les redoutables Espagnols. Sur TF1, les experts Las Vegas, série. Sur France 3, Alexandra L, série avec Julie Depardieu. Sur France 2, Le Canard à l'Orange, pièce de théâtre. Hugues Preston est un animateur vedette de télévision, marié depuis 15 ans à Lise, qu'il trompe avec de nombreuses maîtresses. Mais à son tour, Hugues apprend que sa femme a un amant. Sur France 4, Musique en fête 2026, divertissement présenté par Cyril Ferraud. Sur France 5, Claude Lelouch, La vie en mieux, documentaire. Claude Lelouch, cinéaste mythique aux plus de 60 ans de carrière, revient sur sa vie et son œuvre. Et puis sur Arte, Tout s'accro, le piège des aliments ultra transformés, documentaire. Véritable bombe sanitaire, les aliments transformés ont inondé les rayons ces dernières décennies. Pourtant, le lien entre aliments transformés et maladies chroniques est avéré. Très belle soirée télé à tous.

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1: 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Bonsoir à tous. Emmanuel Macron président en ce moment une cérémonie à Nice, un hommage aux victimes de l'attentat de Nice il y a 10 ans, jour pour jour. Un camion lancé sur la promenade des Anglais avait fait 86 morts et plus de 400 blessés le soir des festivités du 14 juillet. Les noms des disparus ont été égrenés, tandis que 43 enfants accompagnés de 43 adultes primo-intervenants ont défilé. Ils ont déposé des rameaux d'olivier sur les chaises bleues disposées en cercle pour symboliser les victimes. Un pompier volontaire interpellé hier dans l'enquête sur les incendies de la forêt de Fontainebleau. Ce jeune homme de 19 ans a reconnu avoir mis le feu à des brindilles avec un briquet de l'essence à Arbonne-la-Forêt. Un autre individu aussi âgé de 19 ans a reconnu avoir accidentellement mis le feu en jetant sa cigarette. Ces incendies qui ravagent la forêt emblématique près de Paris ont déjà parcouru 2050 hectares. Et alors que la canicule recule, puisque plus aucun département ne sera en vigilance rouge demain, le ciel va gronder. Météo France a placé 9 départements de l'Est en vigilance orange pour orage dès demain matin. L'Ain, le Doubs, l'Isère, le Jura, la Loire, le Rhône, la Saône-et-Loire, la Savoie et la Haute-Savoie. Le pétrole coule à flot comme jamais auparavant grâce à l'incroyable puissance de l'armée américaine. C'est ce qu'affirme Donald Trump sur Truth Social. Le détroit d'Ormuz est ouvert à tous, sauf à l'Iran. Le président des États-Unis qui a décidé d'abandonner les taxes de 20% sur les cargaisons des navires qui franchiront le détroit. H-2 avant la première demi-finale de la Coupe du Monde qui opposera les Bleus de Kylian Mbappé en quête d'une troisième étoile. Et la Roja de Lamine Yamal à la clé une place en finale avant de connaître l'autre prétendant au titre, issu du duel entre l'Argentine et l'Angleterre demain soir. Et puis Tadej Pogacar assomme le Tour de France. Le Néerlandais s'est imposé à l'issue de la 10e étape aujourd'hui entre Aurillac et le Lioran. Le Français Paul Sexas termine 3e de l'épreuve. Voilà pour l'actualité. Belle soirée à notre écoute.

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1: Il est 20h.
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3: Bonsoir à tous.
4: Nous voici réunis 10 ans après, afin de prendre la mesure de l'histoire. Aucun d'entre nous n'a oublié, n'oublie et n'oubliera ce qui s'est passé ici à Nice le 14 juillet 2016. Jamais.
3: Emmanuel Macron a présidé la cérémonie d'hommage aux victimes de l'attentat de Nice ce soir sur la place Masséna. Un 38 tonnes lancé sur la promenade des Anglais le soir des festivités du 14 juillet 2016 avait provoqué la mort de 86 personnes, dont 15 enfants. Les incendies qui ravagent la forêt de Fontainebleau depuis dimanche ont parcouru environ 2000 hectares. 6 personnes ont été placées en garde à vue. Parmi elles, 2 ont reconnu les faits, dont un pompier volontaire sans antécédent judiciaire. Le second suspect a avoué avoir accidentellement mis le feu en jetant sa cigarette. L'épisode de chaleur devrait perdre en intensité. L'ensemble des 26 départements placés en vigilance rouge canicule aujourd'hui basculeront en orange demain matin. 9 départements seront aussi placés en vigilance orange aux orages dans l'Est entre 13h et 18h demain. C'est l'épilogue de 4 années de débats parlementaires. L'Assemblée nationale s'apprête à voter la proposition de loi sur la fin de vie demain. Elle autoriserait l'assistance au suicide avec une série de conditions, être majeur français atteint d'une affection grave et incurable, en souffrir et être apte à exprimer une volonté libre et éclairée. Sébastien Lecornu va effectuer cette semaine ses premiers déplacements à l'étranger depuis sa prise de fonction. Le Premier ministre se rendra d'abord au Qatar avant une visite officielle au Maroc avec en ligne de mire une possible visite du roi Mohamed VI à Paris dans les prochaines semaines. Et puis le coup d'envoi approche pour la demi-finale de la Coupe du Monde entre l'équipe de France et l'Espagne. Les Bleus et la Roja s'affrontent à Dallas pour une revanche de l'Euro 2024 et de la Ligue des Nations 2025 où Lamine Yamal et sa bande avaient stoppé les tricolores aux portes de la finale. Bonne soirée à tous à notre écoute.

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1: Il est 21h.
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3: Bonsoir à tous. Ça y est, c'est le coup d'envoi à Dallas, la première demi-finale de la Coupe du Monde qui oppose l'équipe de France à l'Espagne. Pas de surprise de la part de Didier Deschamps. Bradley Barcola débute sur le côté gauche à la place de Désiré Doué et Aurélien Tchouaméni prend la place de Manu Koné au milieu. Cette bonne nouvelle sur le front des incendies dans la forêt de Fontainebleau. Les deux feux qui ont parcouru plus de 2000 hectares depuis dimanche après-midi sont fixés mais toujours pas éteints. Du côté de l'enquête, 6 personnes ont été placées en garde à vue. Parmi elles, 2 ont reconnu les faits, dont un pompier volontaire. Le second dit avoir mis accidentellement le feu à cause de sa cigarette mal éteinte. On va pouvoir enfin un peu mieux respirer. L'épisode de chaleur devrait perdre en intensité. L'ensemble des 26 départements placés en vigilance rouge canicule aujourd'hui redescendront en orange dès demain matin. Mais attention, les orages arrivent. 9 départements basculeront en vigilance orange aux orages demain après-midi, essentiellement dans l'est du pays. À Nice, une fête nationale synonyme de recueillement. La ville commémorait aujourd'hui les 10 ans de l'attentat sur la promenade des Anglais. Une attaque au camion qui avait causé la mort de 86 personnes, dont 15 enfants, et fait plus de 450 blessés. L'hommage a été présidé ce soir par Emmanuel Macron. Nous n'avons oublié aucun nom, aucun visage, aucune histoire. Ils sont entrés pour toujours dans notre histoire nationale, a souligné le chef de l'État. Sébastien Lecornu saisira le Conseil constitutionnel après l'adoption par l'Assemblée nationale du droit à l'aide à mourir. Demain, le Premier ministre estime que le débat au Sénat n'a pas permis un examen approfondi pour permettre d'aboutir à un texte de loi qui répond à la fois aux défenseurs et aux détracteurs. Et puis, c'est une tradition, cette journée de fête nationale, le journal officiel a publié la liste des personnalités décorées de la Légion d'honneur. Parmi elles, on retrouve le prix Nobel de physique Serge Haroche, l'actrice américaine Nathalie Portman, l'acteur français Pierre Arditi ou l'autrice Natacha Appanah. Bonne soirée à tous à notre écoute.

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1: Il est 22h.
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3: Bonsoir à tous. La France ne comptera plus aucun département en vigilance rouge canicule à compter de ce mercredi matin, 6h selon Météo France. La troisième vague de chaleur depuis la fin du printemps va donc perdre en intensité toutefois. Les orages seront de retour dans l'après-midi. 9 départements de l'Est, du Rhône à la Haute-Savoie en passant par le Jura seront placés en vigilance orange aux orages entre 13 et 18h. Les deux feux de la forêt de Fontainebleau sont fixés mais pas éteints. Une annonce ce mardi soir du préfet de Seine-et-Marne. L'extinction devrait prendre plusieurs jours. Par ailleurs, deux suspects interpellés lundi ont avoué leur implication dans les départs de feu, parmi eux un jeune pompier volontaire. Emmanuel Macron a présidé la cérémonie d'hommage aux victimes de l'attentat de Nice ce mardi soir sur la place Masséna. Un 38 tonnes lancé sur la promenade des Anglais le soir des festivités du 14 juillet 2016 avait provoqué la mort de 86 personnes, dont 15 enfants. Nous n'avons oublié aucun nom. Aucun visage, aucune histoire, a souligné le chef de l'État. C'est l'épilogue de 4 années de débats parlementaires. L'Assemblée nationale s'apprête à voter la proposition de loi sur la fin de vie ce mercredi. Elle autoriserait l'assistance au suicide avec une série de conditions. Être majeur, français, atteint d'une affection grave et incurable, en souffrir et être apte à exprimer une volonté libre et éclairée. Cette mauvaise nouvelle à l'heure des départs en vacances, le prix du pétrole atteint son plus haut niveau depuis un mois en raison de la reprise des attaques entre les États-Unis et l'Iran. Donald Trump a annoncé le rétablissement du blocus des ports iraniens, ce qui signifie concrètement que l'offre sur le marché va diminuer. Et puis Tadej Pogacar s'est offert sa 3e victoire d'étape dans le Tour de France. Le Slovène s'est imposé en solitaire dans la station de ski du Lioran ce mardi. Il accentue encore un peu plus son avance en tête du classement. Paul Sexas a terminé 3e de l'épreuve. Le Français remonte à la 5e place au général. Bonne soirée à tous à notre écoute.

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1: Il est 23h.
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3: Bonsoir à tous. La piste criminelle privilégiée dans l'enquête sur les incendies qui touchent la forêt de Fontainebleau. Deux personnes, dont un pompier volontaire, ont avoué avoir déclenché ces feux. Des incendies qui sont désormais fixés selon le préfet de Seine-et-Marne. L'extinction devrait toutefois prendre plusieurs jours. Et il va faire beaucoup moins chaud sur le pays dans les heures à venir. La France ne comptera plus aucun département en vigilance rouge canicule à compter de ce mercredi matin 6h selon Météo France. 69 resteront en orange, mais attention aux orages aussi dans l'après-midi. 9 départements de l'Est seront placés en alerte orange entre 13 et 18 heures. Une émotion immense à Nice. La commémoration de l'attentat du 14 juillet 2016 s'est déroulée lors d'une cérémonie marquée par plusieurs discours, dont celui d'Emmanuel Macron. Cette attaque survenue sur la promenade des Anglais avait fait 86 morts, dont 15 enfants. Le mois de juin 2026 a été le plus meurtrier pour les civils en Ukraine depuis avril 2022. C'est ce que révèle un rapport publié ce mardi par l'ONU. Au moins 293 civils ont été tués, 1990 blessés en Ukraine pour ce seul mois de juin. Les efforts diplomatiques pour trouver une issue sont au point mort depuis le début de la crise au Moyen-Orient en février. Au Moyen-Orient, justement, c'est le retour du blocus des ports iraniens, comme l'avait annoncé Donald Trump. Le détroit d'Ormuz est ouvert à tous, sauf à l'Iran. Le président des États-Unis, qui a toutefois décidé d'abandonner les taxes de 20% sur les cargaisons des navires qui franchissent cette voie navigable. Et conséquence de ces nouvelles tensions entre Téhéran et Washington, le prix du baril grimpe à son plus haut niveau depuis un mois et demi. Il frôle désormais les 80 dollars, une mauvaise nouvelle pour les automobilistes français à l'heure des départs en vacances. Et puis en cyclisme, le parcours de la 11e étape du Tour de France emmènera le peloton de Vichy à Nevers ce mercredi. La 10e étape entre Aurillac et Le Lioran s'est soldée par la victoire de Tadej Pogacar. Excellente soirée à tous à notre écoute.

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Bonsoir à tous. La France ne verra pas la finale de la Coupe du Monde. Les Bleus se sont inclinés ce mercredi soir face à l'Espagne en demi-finale 2-0. Ils affronteront samedi le perdant du match Argentine-Allemagne pour la troisième place. Cette bonne nouvelle sur le front des incendies dans la forêt de Fontainebleau. Les deux feux qui ont parcouru plus de 2000 hectares depuis dimanche sont fixés mais pas éteints du côté de l'enquête. Deux personnes ont reconnu avoir déclenché ces feux, dont un pompier volontaire. Le second dit avoir jeté une cigarette. Et alors que la canicule recule progressivement, le ciel va gronder. Météo France a placé 9 départements de l'Est en vigilance orange pour orage dès ce mercredi après-midi. L'Ain, le Doubs, l'Isère, le Jura, la Loire, le Rhône, la Saône-et-Loire, la Savoie et la Haute-Savoie. Sébastien Lecornu saisira le Conseil constitutionnel après l'adoption par l'Assemblée nationale du droit à l'aide à mourir ce mercredi. Le Premier ministre estime que le débat au Sénat n'a pas permis un examen approfondi pour permettre d'aboutir à un texte de loi qui répond à la fois aux défenseurs et aux détracteurs. Le pétrole coule à flot comme jamais auparavant grâce à l'incroyable puissance de l'armée américaine. C'est ce qu'affirme en tout cas Donald Trump sur Truth Social. Le détroit d'Hormuz est ouvert à tous, sauf à l'Iran. Le président des États-Unis a réinstauré le blocage des ports iraniens. Il a aussi finalement décidé d'abandonner les taxes de 20% sur les cargaisons des navires qui franchissent le détroit. Donald Trump, qui aurait versé un peu plus de 5,5 millions de dollars à l'autrice Jean Carroll, un jury l'avait reconnu responsable de l'avoir agressée sexuellement, puis diffamée. Dans cette affaire, l'ancienne journaliste, aujourd'hui âgée de 82 ans, accusait le milliardaire de l'avoir agressée dans une cabine d'essayage à New York en 1996. Et puis il mesure un peu plus de 11 mètres de long et à peine un peu moins de 4 mètres de haut. Il s'appelle Gus. Un squelette de T-Rex, l'un des plus complets du monde, vient de battre un record après avoir été vendu à près de 44 millions d'euros lors d'une vente aux enchères organisée par Sotheby's à New York. Voilà pour l'actualité. Bonne soirée à tous. À bientôt.

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